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1: Bonjour à toutes, bonjour à tous. Je vous souhaite un excellent réveil sur Musique 3. Je vous retrouve juste après le journal de 7h.
2: Bonjour à tous. Les Belges, principalement inquiets pour leur pouvoir d'achat. Voilà la conclusion de notre grande enquête nationale. Nombreux sont ceux qui rencontrent des difficultés financières. La princesse Elisabeth reçoit aujourd'hui son diplôme de la prestigieuse université de Harvard aux États-Unis. À 24 ans, elle entend maintenant prendre un peu de recul. Et puis, il reste deux Belges en lice à Roland-Garros. Élise Mertens et Raphaël Collignon jouent aujourd'hui leur deuxième tour. Bienvenue à tous, les Belges préoccupés donc en premier par la situation économique. C'est l'un des enseignements de l'enquête nationale 2026. Elle a été réalisée par l'ULB, l'Université d'Anvers, en collaboration avec la VRT et De Standaard. Plus de 5300 Belges ont été interrogés. Baptiste Tupin, le pouvoir d'achat apparaît désormais comme la principale inquiétude.
3: Oui, la situation économique est considérée comme le principal problème en 2026 par 20% des sondés. Parmi les 10 préoccupations les plus citées dans l'enquête nationale, 5 sont liées au pouvoir d'achat, comme l'emploi, les taxes ou l'énergie. Des préoccupations qui s'inscrivent dans un sentiment plus large de crise. 75% des Wallons et 69% des Bruxellois estiment que l'état de l'économie belge s'est détérioré au cours de l'année écoulée.
2: Baptiste, les Belges ont donc une vision plutôt pessimiste de la situation économique.
3: Effectivement, et cela se traduit aussi par des difficultés financières concrètes. À Bruxelles et en Wallonie, 30% des sondés disent que leurs revenus ne suffisent pas à couvrir leurs besoins. Dans l'enquête nationale, nous avons demandé de citer des dépenses que les sondés ne peuvent pas se permettre. Environ un tiers des Wallons et des Bruxellois déclarent ne pas pouvoir acheter de voiture. Autour de 30% se dit incapable d'affronter une dépense imprévue.
2: Et tous les résultats détaillés de l'enquête nationale sont à retrouver sur le site RTBF Info. Quand on veut se lancer dans une activité professionnelle, pas toujours facile de savoir si ce que l'on va proposer aura du succès ou non. Et le secteur alimentaire n'échappe pas à la règle. Alors une solution est de pouvoir faire un test grandeur nature de ses produits. À Charleroi, c'est possible grâce à un food truck partagé. C'est Charleroi Entreprendre qui le met à la location. Reportage de Laurie Cayoub.
4: Quelques asperges à griller et voilà Caroline prête à vendre ses tacos dans le food truck baptisé QG pour quartier gourmand.
5: Alors juste devant vous, vous avez deux sauces.
4: Et mis à disposition des entrepreneurs pour qu'ils puissent se roder.
6: L'intérêt du QG en fait c'est vraiment de confronter son produit au marché. J'en ai eu besoin pour vraiment tester mon image de marque et tester le prix de mes produits. Et donc j'ai réalisé un testing ici au centre Charleroi en octobre où il y a eu 50 personnes qui sont venues déguster les produits.
4: Caroline a lancé son activité avec son propre food truck depuis deux mois. Impensable sans l'étape des tests avec ce food truck partagé.
6: C'est vraiment le dernier aspect qui me manquait pour lancer le food truck et pour voir en fait si la clientèle allait répondre présente. Ça permet en fait d'avoir moins de pression en termes logistiques et de pouvoir profiter à fond et de tester son produit.
4: Depuis octobre, plusieurs dizaines de projets ont déjà été testés. Ce food truck partagé répond à une demande. Jacques Hiernaud, accompagnateur de projet chez Charleroi Entreprendre.
7: Je chipote un petit peu dans ma cuisine et demain peut-être je loue éventuellement un local. Voilà. Nous en tout cas on essaie de faire le pont entre ces deux passages et rendre cela plus accessible aussi pour les porteurs de projets.
4: Comptez entre 50 et 100 euros pour une location d'une journée.
2: En bref, le vote de la loi programme est attendu aujourd'hui en séance plénière. Il aurait dû avoir lieu la semaine passée, mais il avait à nouveau été reporté. Les libéraux d'Anders ayant obtenu que le texte soit renvoyé en commission affaires sociales. Pour rappel, ce texte contient plusieurs réformes du gouvernement fédéral, notamment le plafonnement de l'indexation des salaires et des allocations sociales. Elle devient aujourd'hui la princesse la plus diplômée de sa génération en Europe. La princesse Elisabeth reçoit son diplôme de master en politique publique à Harvard. Avant, elle a déjà obtenu un baccalauréat international au Pays de Galles et puis un bachelier en histoire et politique à Oxford. Le roi et la reine sont sur place à Harvard aux États-Unis aujourd'hui pour assister à la fin du parcours académique de leur fille, la princesse Elisabeth, qui s'est confiée à la presse, expliquant qu'elle compte prendre maintenant un peu de recul. Reportage de nos envoyés spéciaux Marco Saccomano et Daniel Velter à Harvard.
8: Visiblement pas encore prête pour une interview télé, la princesse Elisabeth a préféré réserver les premiers mots de sa nouvelle vie à quatre journalistes de la presse écrite. Valérie Drouven, journaliste au Standard, et Martine Dubuisson au Soir nous racontent.
9: Son irlandais était super bien, elle parle comme un quiet bruxellois, je veux dire.
10: Elle est arrivée comme une étudiante comme les autres, en toute simplicité, naturelle. Elle était d'ailleurs en jeans.
8: Ce qui aura surtout marqué ces deux journalistes, c'est le destin de reine qu'Elisabeth assume pleinement.
10: Elle dit, ben voilà, depuis ma naissance, je sais que ce sera mon chemin et c'est bien de savoir vers où je vais. Manifestement, pour elle, ça a un petit côté rassurant.
9: Sa réponse était remarquable, je trouve. Elle prend son sort, elle dit, c'est mon chemin.
8: Pour autant, la duchesse de Brabant ne se voit pas reine tout de suite. Elle va d'abord prendre une grosse année de transition.
9: Elle a dit, je veux prendre du recul d'abord et un peu voir comment je vais régler tout.
10: Donc elle ne va pas tout de suite se lancer dans son rôle de représentation en tant qu'héritière, donc représenter le roi par exemple, ou prendre la présidence des missions économiques princières. Ce ne sera pas pour 2026, ce ne sera pas pour 2027.
8: La passation de pouvoir avec son père, le roi Philippe, ce n'est pas pour tout de suite.
2: Les États-Unis ont à nouveau mené des frappes sur l'Iran cette nuit malgré le cessez-le-feu en vigueur. Les gardiens de la révolution iranien affirment avoir visé une base américaine en riposte à ces attaques. Aline Gonsalves, ce sont les affrontements les plus graves depuis le début de la trêve.
11: Oui, les États-Unis disent avoir abattu 4 drones iraniens et mené des frappes au sol dans le sud du pays. Des actions défensives, mesurées et qui visent à maintenir le cessez-le-feu, dit un responsable américain. L'Iran lui affirme avoir répliqué en frappant une base américaine sans préciser laquelle, mais l'armée koweïtienne annonce, elle, faire face à des attaques menées par des missiles et des drones. Les forces iraniennes ont par ailleurs effectué des tirs de semonce à l'intention de 4 navires qui tentaient de franchir le détroit d'Ormuz, c'est ce que dit la télévision d'État iranienne. Ce détroit, justement, il ne sera pas contrôlé par l'Iran et Oman, affirme le président américain. Donald Trump dément l'existence d'un protocole d'accord qui prévoirait la gestion commune par ces deux pays de l'important point de passage.
12: Le détroit sera ouvert à tous. Ce sont des eaux internationales. Personne ne va les contrôler. Oman se comportera comme les autres ou alors il faudra les pulvériser.
11: Une menace qui a surpris. Oman, c'est un allié de longue date des États-Unis. Les deux pays entretiennent des liens étroits sur les plans économiques et militaires. À moins que le président ait dit Oman au lieu de dire Iran, ce ne serait pas la première fois que Donald Trump confond des noms de pays. L'agence France Presse a demandé des clarifications à la Maison Blanche, pour l'instant sans réponse.
2: Et ce regain de tension au Moyen-Orient a fait bondir à nouveau les prix du pétrole. Du côté du sud Liban, l'armée israélienne a lancé cette nuit un appel à évacuer plusieurs bâtiments dans la ville de Tyr et les environs. Malgré la trêve en cours, Israël a annoncé intensifier ses opérations terrestres et aériennes contre le Hezbollah. L'armée israélienne a averti hier qu'elle considérait comme une zone de combat tout le territoire libanais au sud du fleuve Zaranis, à une 40aine de kilomètres de la frontière. On passe au sport. En tennis, il reste 2 Belges à Roland-Garros. Ils disputent aujourd'hui le 2e tour. Elise Mertens sera opposée à la Polonaise Maja Jwalinska en début d'après-midi. Du côté des hommes, le Belge Raphaël Collignon, 64e joueur à la ATP, se retrouve face à l'Américain Ben Shelton. Le Liégeois ne part pas favori. Cela lui enlève une partie de la pression, ce qui lui a souvent réussi.
13: Chaque fois que j'ai rien à perdre, je l'ai déjà prouvé par le passé, j'ai réussi à battre des très très bons joueurs, des top 10, des top 15, des top 20. Donc c'est sûr que je vais jouer libéré, parce que j'ai rien à perdre. Après, je pense que évidemment, il y aura un petit peu de stress au début, surtout jouer contre un joueur comme ça, mais je pense que j'ai rien à perdre et il va falloir essayer de jouer ma chance à fond et on verra un peu comment ça va aller.
2: Une interview réalisée par Christine Anquet, match à suivre sur Tipeee en télé et sur Ovio. Et puis en football, les Anglais de Crystal Palace ont remporté la finale de la Conference League. Victoire 1-0 face aux Espagnols du Rayo Vallecano. C'est le premier titre européen de l'histoire du club londonien. Voilà qui marque la fin de ces infos. Que vous soyez, merci de nous écouter.
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14: Mélanie Pousseur, bonjour à toutes et tous. Place à une matinée baignée de soleil. On notera aussi une rapide hausse des températures. Vers 11h, il fera déjà de 20 à 24 degrés sur l'ensemble du pays.

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2: Fromental à Lévis. Alors, déjà, lui, rien que son prénom, ça vaut la peine qu'on le diffuse. Et puis, on va commencer avec Antonio Vivaldi et son célèbre concerto pour luth en ré majeur. Je dis célèbre. Et en réalité, il y a très peu de musique pour luth ou de concerto pour luth. En tout cas, chez Vivaldi, il n'y en a que 4, ce qui, à l'échelle du nombre de concertos composés par Vivaldi, n'est pas grand-chose. Et celui-ci fut composé à Vienne, une époque où Vivaldi espérait trouver là-bas le succès qu'il n'a pas trouvé.

Antonio Vivaldi, ici le concerto da camera pour luth, deux violons et basse continue en ré majeur, une interprétation de l'ensemble Jupiter avec Thomas Dunford au luth. Il est 7h16, presque 17 sur Musique 3. Et voici un air très célèbre d'un opéra un peu oublié, enfin oublié, on ne l'a pas donné depuis très longtemps à la Monnaie et à l'Opéra de Liège, c'est La Juive de Fromental à Lévis. Un opéra de 1835 et le rôle de ténor dont on va entendre ici un extrait avait été écrit pour le grand ténor Adolphe Nourrit qui avait été le créateur aussi d'opéra de Rossini ou bien de Meyerbeer. Alors l'air lui est passé à la postérité même si l'opéra lui-même est un peu moins fréquent et l'air c'est Rachel Camp du Seigneur.

Il a bien dit qu'il te livre au bourreau et pas qu'il te livre au bureau, sinon ce serait évidemment tout autre chose. Extrait de La Juive de Fromental à Lévis, qui était né un 28 mai, c'était en 1799. Nous écoutions ici Jonas Kaufmann avec le Bayerische Staatsorchester dirigé par Bertrand de Billy. Et voici un anniversaire, alors en prévision on le fêtera sur Musique 3, ce sera la semaine prochaine, on évoquera le bicentenaire de la disparition de Karl Maria von Weber. Pardon, voici le grand duo concertant pour clarinette et piano.

0: Le grand duo concertant pour clarinette et piano de Carl Maria von Weber ici avec Sharon Kam à la clarinette et Itamar Golan au piano. Il est 7h30 dans la grande matinée sur Musique 3 et c'est l'heure de retrouver François Caudron.
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0: Bonjour François.
2: Bonjour Nicolas.
0: Alors Beaux-Arts accueille dès aujourd'hui la 6e édition de l'exposition ECHO, ça ne s'écrit pas E-C-O ni E-C-H-O,
2: non, absolument,
0: mais oui. E-K-H-O, pour le dire parce qu'à la radio ça ne se voit pas. C'est donc une exposition de lutherie et d'archeterie.
2: Oui, le Palais des Beaux-Arts de Bruxelles qui vit donc cette semaine au rythme des finales du concours Reine-Élisabeth. Depuis lundi, chaque soir, de nouveaux finalistes présentent leur programme de finale dans l'imposante salle Henri Leboeuf. Et on aurait tort de penser que pendant la journée, le bâtiment est endormi. Bien au contraire. De nombreux événements accompagnent les finales du concours et notamment une exposition d'instruments et d'archets contemporains. C'est l'exposition ECHO. Elle rassemble cette exposition 70 artisans internationaux, des luthiers, des archetiers venus des quatre coins du monde, de Belgique, de France, d'Allemagne, d'Italie, du Canada, du Brésil, pour présenter leur dernière réalisation. Chaque instrument présenté est libre, à l'essai. L'événement rassemble les artisans et les musiciens. Il s'inscrit dans la découverte des pratiques et des savoir-faire.
0: Alors François, vous êtes parti à la rencontre d'un archetier. Mm-hmm. Lui, il est basé à Bruxelles, il s'appelle Victor Bernard.
2: Oui, il est membre du collectif ECHO. Il a rejoint l'atelier Flagey en 2014. Il y travaille en tant qu'archetier. Il présente à Beaux-Arts trois archets. Un archet de violon, un archet d'alto et un archet de violoncelle. Le tout tient dans une petite boîte de quelques centimètres de profondeur. Victor Bernard lève un coin du voile sur un travail minutieux.
3: J'ai préparé trois archets, donc un archet de violon, un archet d'alto et un archet de violoncelle. Ces archets peuvent être soit montés argent ou soit montés or. Donc là, j'ai fait cet archet de violon et monté argent. Voilà, l'alto aussi. Et le violoncelle, c'est un archet que j'ai fait en or, avec une plaque de tête en or. Enfin bref, c'est des petites références aux archetiers du passé.
2: On parle énormément de l'instrument, du violon, du violoncelle. Qu'est-ce qui fait un bon archet ?
3: L'archet, c'est fascinant parce qu'il va vraiment changer le son de l'instrument. Il y a vraiment un triangle entre le musicien, l'instrument et l'archet. Deux archets sur le même instrument va faire sonner l'instrument totalement différent. C'est vraiment quelque chose qu'on peut entendre facilement et qui est fascinant. Un bon archet, c'est le choix des matériaux. Donc cette baguette qui est faite en pernambouc, ce bois brésilien, on va raboter pour obtenir une certaine flexibilité qui, sur l'instrument, va donner de la puissance à cet instrument, va faire résonner les harmoniques de l'instrument.
2: C'est toujours une découverte. Un archet n'est pas l'autre. Une réalisation n'est pas l'autre.
3: Ouais, chaque morceau de bois est différent. Donc chaque archet est différent.
2: 70 artisans exposent à Beaux-Arts dans le cadre de l'exposition ECHO. C'est aussi l'occasion de rencontrer les musiciens.
3: C'est le but premier d'ECHO, donc c'est vraiment de mettre en relation les musiciens et les artisans. Pour ces musiciens, d'avoir dans une même salle tous ces instruments disponibles à laisser dans une même pièce.
2: Ça veut dire que ça va jouer à Beaux-Arts ?
3: Ça va jouer non-stop pendant 3 jours, de 9h à 20h le soir. Non-stop, ça joue du violon, de l'alto, du violoncelle dans tous les coins de la salle rotonde Bertouille où on fait l'exposition ECHO au sein de Beaux-Arts. Il y a aussi des salles d'essai où les musiciens peuvent s'isoler. Voilà.
2: Et les instruments exposés sont donc libres à l'essai, ça joue à Beaux-Arts. 70 artisans luthiers et archetiers exposent leur dernière réalisation. L'exposition est organisée dans la rotonde Bertouille, en marge de la semaine de finale du concours Reine-Élisabeth.
0: Voilà, il faut rappeler donc que cette 6e édition de l'exposition ECHO s'ouvre ce matin à 9h30 et qu'elle se déploie donc jusque samedi à Beaux-Arts à Bruxelles.
2: On poursuit en musique avec un instrument et un musicien qui est célébré en 2026, c'est Pau Casals. Son violoncelle, le Goffriller Casals de 1733, est exposé à Beaux-Arts pendant la semaine de finale. On écoute l'instrument et son interprète. Tendez l'oreille, l'enregistrement a été réalisé en 1953.

0: Voilà. Nana, un extrait de cette chanson populaire espagnole de Manuel de Falla, ici sous les doigts de Pau Casals. C'est avec le timbre de son célèbre violoncelle Goffriller.
1: Ouais, le violoncelle de Pau Casals, qui est exposé en ce moment à Beaux-Arts pendant la semaine de finale du concours Reine-Elisabeth. Et à l'issue du concours, on le sait, il sera prêté pour une durée de 4 ans au premier lauréat. Bien d'autres instruments se découvrent aussi à Beaux-Arts. La 6e édition de l'exposition Echo rassemble à Beaux-Arts 70 luthiers et archetiers internationaux.
0: Et dans un genre complètement différent, nous poursuivons à cette grande matinée à 7h37 avec Leo Janáček. C'est un extrait de son cycle de pièces pour piano sur un sentier broussailleux, herbeux, ça dépend un peu des traductions. Et cette très jolie pièce qui s'intitule « Elle bavardait comme des hirondelles ».

Elle bavardait comme des hirondelles. Cette très belle pièce de Leon Janáček, extrait du cycle Sur un sentier broussailleux, interprétation ici de Life of Hans Ness. Et voici Bach pour suivre, non pas Jean-Sébastien, ni un de ses fils, mais un parent de la famille, Johann Christoph Bach, avec ce très très beau lamento, Ach, dass ich Wassers genug hätte.

Ach, dass ich Wassers genug hätte, ce très beau lamento de Johann Christoph Bach, interprété ici par Philippe Jarouski avec l'ensemble L'Arpeggiata, dirigé par Christina Plouard. Philippe Jarouski sera d'ailleurs l'invité de Autoportrait mardi prochain, le 2 juin à 19h. Et voici, pour suivre, à 7h48, Beethoven et l'ouverture d'Egmont.

0: L'ouverture d'Egmont de Beethoven, il est 7h55 sur Musique 3, c'est l'heure de la chronique d'Amit Faljaoui aujourd'hui à propos d'un médicament capable, c'est étonnant, de faire revivre des centres commerciaux entiers en changeant notre manière de consommer.
1: Voici la question posée aujourd'hui par le Financial Times. Est-ce qu'un médicament contre l'obésité peut sauver des centres commerciaux? Oui, vous avez bien entendu, un médicament peut-il sauver des magasins? Alors, je m'explique. Aujourd'hui, il existe des traitements très très connus, Ozempic, Wegovy. À l'origine, c'est vrai, c'était contre le diabète, mais aujourd'hui, on les utilise surtout pour maigrir. Et visiblement, ça marche, les gens perdent vraiment du poids. Et d'ailleurs, le chiffre est impressionnant. Un adulte américain sur 8 en a déjà pris en 2025, et c'est déjà deux fois plus qu'en 2024. Et bientôt, ces traitements existeront aussi en comprimé et plus seulement en piqûre, et donc évidemment ils seront encore plus utilisés. Alors vous voyez peut-être où je veux en venir. Si des millions de gens ont moins faim, ils mangent moins, ils boivent moins, et l'industrie alimentaire d'ailleurs le sait très bien, Coca-Cola, McDonald's, les fabricants de snacks, tous regardent ce phénomène aujourd'hui plutôt avec inquiétude. Mais il y a un effet auquel on pense moins, et ce sont les vêtements. Aux États-Unis, par exemple, certaines enseignes vendent déjà moins de grandes tailles et davantage de plus petites tailles. Et c'est logique, évidemment. Quelqu'un qui perd 20 kilos ne rentre plus dans ses anciens vêtements. Et donc, il rachète pantalons, chemises, robes, costumes, etc. Tout, tout, tout. Multipliez ça par des millions de personnes, eh bien, vous obtenez un marché énorme. Et c'est là qu'arrive la thèse assez étonnante du Financial Times. Si tous ces gens doivent renouveler leur garde-robe, où vont-ils l'acheter ? Bah, peut-être en partie dans les centres commerciaux, et notamment ces centres commerciaux qui ont été vidés au fil du temps par Amazon, Zalando, Shane depuis plus de 10 ans. Et bref, ce médicament réussirait là où le marketing a échoué, c'est-à-dire à ramener les clients en magasin. Mais il faut être assez prudent avec ce genre de raisonnement. D'abord, on peut racheter ses vêtements sans aller dans un centre commercial. Amazon, Zara, Shane, Vinted, j'en ai parlé, tout ça existe. Et ensuite, on ne refait sa garde-robe qu'une seule fois, pas tous les mois. Un centre commercial ne vit pas d'un seul achat, il vit, évidemment, de trafic régulier. Et donc la vraie question, elle est ailleurs. Ce que ces médicaments créent, c'est pas seulement une vague d'achat de pantalons, par exemple, c'est une nouvelle économie, appelons-la l'économie de la transformation personnelle. Voilà. Pourquoi ? Mais parce que quand quelqu'un perd 20 kilos, il change pas seulement de taille, il change d'image. Il se regarde évidemment autrement, il ose plus, il sort plus, il s'habille autrement. Il pense sans doute au sport, à la peau, aux cheveux, parfois même à la chirurgie esthétique. Bref, la personne en question ne consomme pas moins, elle consomme autrement. Et c'est vrai qu'on croit toujours que les grands changements, la grande économie vient des banques centrales, du pétrole, des taux d'intérêt ou que sais-je encore. Mais parfois, elle commence bêtement ailleurs, dans un endroit beaucoup plus intime, comme par exemple le corps humain. Et donc c'est vrai, une molécule modifie l'appétit, l'appétit modifie le panier de consommation de la ménagère ou du ménage, le panier modifie la garde-robe modifie la confiance, et évidemment la confiance modifie la manière de consommer. Et donc la vraie question n'est donc pas est-ce qu'Ozempic va-t-il sauver les centres commerciaux comme le dit le Financial Times ? Ce serait trop simple. La vraie question c'est qui va gagner l'argent de cette métamorphose ? Est-ce le textile ? Est-ce que ce sont les salles de sport ? Est-ce que ce sont les cliniques esthétiques ? Ou les commerçants qui auront compris qu'un corps qui change, c'est un client qui veut se réinventer ? Bref, vous l'avez compris, il y a un business immense qui se dessine pour ceux et celles qui auront compris comment en tirer profit. J'allais dire, c'était la bonne nouvelle du jour. Autant la partager.
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0: Il est l'heure du journal de 8h avec Florence Surner.
3: Bonjour à tous. Les Belges inquiets pour leur pouvoir d'achat, c'est même la première crainte selon l'enquête nationale. Beaucoup sont incapables de faire face à une dépense imprévue. Le grand jour pour la princesse Elisabeth, c'est aujourd'hui qu'elle reçoit son diplôme de l'université d'Harvard aux États-Unis. Et puis c'était il y a un an, le village de Blatnun en Suisse était enseveli sous des millions de tonnes de roches, de glace et de boue après la rupture d'un glacier. Un an plus tard, nous sommes retournés sur place. Bienvenue à tous. La situation économique et le pouvoir d'achat sont donc au premier rang des inquiétudes des Belges. C'est ce qui ressort de l'enquête nationale réalisée par l'ULB, l'Université d'Anvers, pour la RTBF en collaboration avec la VRT et De Standard. Les fins de mois peuvent être difficiles pour de nombreuses personnes, Baptiste Dupin.
6: Dans cette boutique de Soigny, Iris, 21 ans, a constaté plus de prudence dans les achats de ses clients ces derniers mois.
7: On sent en tout cas qu'il y a une petite réticence au moment de passer à la caisse ou de choisir un sac. On va plutôt choisir celui qui a le plus petit budget. Je le remarque.
6: Un peu plus loin aussi, sur le marché, ces acheteurs, deux retraités, font plus attention.
8: Je pense que comme beaucoup, tout le monde doit faire attention à tout, à l'électricité, à l'eau, etc.
9: La vie devient très chère. Bon, ben voilà, on achète moins.
6: Leur inquiétude semble partagée. Selon l'enquête nationale, la situation économique et le pouvoir d'achat sont considérés comme le principal problème en 2026.
10: J'ai pas un salaire mirobolant, on va dire. Donc, à ce moment-ci, je dois beaucoup aller chercher sur mon compte épargne, parce que je n'ai pas le choix, si je veux dire, de pouvoir manger, de payer mes factures.
6: Les fins de mois difficiles, c'est la réalité de 30% des Wallons et des Bruxellois qui déclarent que leurs revenus ne suffisent pas à couvrir leurs besoins. Beaucoup disent qu'ils ne peuvent pas se permettre certaines dépenses. Environ un tiers des francophones interrogés déclarent par exemple ne pas pouvoir se payer une voiture.
11: J'ai acheté une voiture maintenant, elle est au garage. J'ai mis 8 ans d'économie pour pouvoir l'acheter, quoi.
6: Une grande majorité des sondés estiment que la situation économique s'est dégradée au cours de l'année écoulée. C'est le cas de 75% des Wallons et 69% des Bruxellois.
3: Une illustration donc avec Tidiem Kouach et Baptiste Tupin. Et dans ce contexte, l'enquête révèle que le malus pension n'est soutenu que par une courte majorité des Flamands et il est rejeté par une majorité des Wallons et des Bruxellois. Le plafonnement de l'indexation est largement rejeté dans les trois régions. Par contre, la limitation des allocations de chômage dans le temps et le contrôle renforcé des malades de longue durée, ces mesures sont approuvées par une majorité des sondés. Les résultats de l'enquête nationale sont à retrouver sur le site RTBF Actu, enquête qui a été réalisée entre le 9 mars et le 5 avril. En bref, deux des enfants blessés mardi dans la collision entre un bus scolaire et un train à Buchenhout en Flandre orientale sont sortis de l'hôpital. Trois autres garçons gravement blessés restent hospitalisés. L'enquête, elle se poursuit. L'autopsie du corps du conducteur n'a pas permis d'éclaircir les circonstances de l'accident. On ignore toujours pourquoi il s'est engagé sur le passage à niveau alors que les barrières étaient baissées. Quatre personnes ont perdu la vie dans cet accident. Journée de remise des diplômes à l'université d'Harvard aux États-Unis. La future reine des Belges fait partie de la promotion. La princesse Elisabeth qui ajoute un diplôme à son CV déjà bien étoffé, Daniel Welter.
12: Oui, par le passé, la formation des futurs souverains était avant tout militaire en Belgique. Seul le roi Philippe a suivi des cours en sciences politiques à l'université de Stanford en Californie. Ici, on est dans un tout autre univers. Elisabeth enchaîne les cursus les plus prestigieux, surtout à l'étranger. Il y a d'abord eu ce baccalauréat international au Pays de Galles, puis ce bachelier en histoire et politique à Oxford et enfin ce master en politique publique à Harvard. Voilà qui lui donne une solide formation, un statut, une stature, un réseau à l'international. Et en même temps, c'est la princesse la plus diplômée de sa génération en Europe. La princesse Léonore d'Espagne et Amalia des Pays-Bas, toutes deux nées pour régner, ont privilégié des études moins poussées et au pays.
3: Les États-Unis mènent de nouvelles frappes en Iran, officiellement pour contrer une menace contre les forces terrestres américaines et le trafic commercial. Mais l'Iran juge peu probable la reprise des hostilités. Ce matin, les prix du pétrole repartent à la hausse. Donald Trump promet en tout cas que le détroit d'Ormuz, passage stratégique, restera ouvert à tout le monde. C'était il y a exactement un an, le 28 mai 2025. Des millions de tonnes de roches, de glace et de boue s'effondraient sur le paisible village de Blatnun dans les Alpes suisses. Le village était enseveli, rayé de la carte à la suite de la rupture d'un glacier. Les 300 habitants avaient tous été évacués à temps. Ils espèrent aujourd'hui pouvoir reconstruire leur village. Reportage de Jérémy Lanche.
13: Pour trouver la mairie de Blatnun, il faut aujourd'hui se rendre dans celle du village voisin de Villers. Des bureaux ont été aménagés pour Mathias Belvald, le président de Blatnun, forcément ému à l'idée de commémorer la catastrophe.
14: Je pense que, pour la plupart des gens, des images et des souvenirs vont ressurgir. Ils ont déjà tant enduré. L'anniversaire ravive le souvenir de cette catastrophe, mais c'est aussi une étape du processus de deuil.
13: Un processus qui passe aussi par la reconstruction.
15: Là, il y a la barrière. Maintenant, c'est la première machine, sont là.
13: Plusieurs chantiers ont déjà été lancés, explique Lucas Kalbermatten de la commission de reconstruction. Mais le plus dur reste à faire.
15: C'est de détruire ces 28 maisons, comme la mienne, à côté de d'Avalanche. Comme ça, on peut, dans 2 ans ou 3 ans, on peut reconstruire la maison.
13: Pour celle de Lucas, ce ne sera pas possible. Elle est située dans la nouvelle zone rouge inconstructible. Cet hôtelier compte pourtant bien rentrer un jour dans son village, certain que le pire est désormais passé.
15: Deux fois, je dis pourquoi les gens veulent vivre à côté de la Etna, le volcan. Demain, dans 100 ans, dans 200 ans, il explose. Et c'est la même chose ici.
13: Et si tout se passe bien, les premiers retours d'habitants sont attendus dès cet été.
3: En tennis, les deux derniers Belges en simple disputent aujourd'hui leur deuxième tour à Roland-Garros. Elise Mertens sera opposée à la Polonaise Maja Szwalińska, 114e mondiale. Plus tard dans la journée, Raphaël Collignon va défier l'Américain Ben Shelton, 5e joueur du monde. Match à suivre sur les médias de la RTBF. Et puis Crystal Palace en football a remporté la finale de la Conference League. Victoire 1-0 face aux Espagnols du Rayo Vallecano. C'est le premier titre européen de l'histoire du club londonien. Voilà qui marque la fin de ces infos. Que vous soyez, merci de nous écouter.
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0: Merci Florence Urner, on vous retrouve à 9h pour les prochaines informations et en attendant...
16: Mélanie Pousseur, bonjour à toutes et tous. C'est une très belle journée qui nous attend ce jeudi, une journée baignée de soleil. À noter quand même un éventuel orage qui pourrait se développer dans le secteur de Courtrai, tourné en toute fin d'après-midi, début de soirée. Il fera très chaud de 24 à 30 degrés pour les maxima. Pour ce soir, on a donc ce risque orageux toujours pour le secteur de Courtrai. Ensuite, retour au calme, une nuit calme d'ailleurs en perspective partout et très douce, les minima entre 13 et 18 degrés. Demain, ça débute plutôt pas mal. Sous le soleil avec un léger voile nuageux, quelques cumulus dans le nord. L'après-midi, ces cumulus, ils vont bourgeonner davantage et avec eux, des orages, principalement sur le nord et l'est, depuis la Flandre orientale jusqu'en Campine, entre Liège et Namur aussi, ou encore du côté de Saint-Hubert. Alors je dirais que le risque orageux, il sera plus là entre 17 et 20 heures.
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0: La grande matinée sur Musique 3 avec Valentine Gourdanche à la console, Nicolas Blanmont au micro et Jean-Marie Leclerc pour suivre. Jean-Marie Leclerc, c'est un compositeur baroque français du 18e siècle. Il était violoniste même avant d'être compositeur. C'est un violoniste virtuose. Il a beaucoup écrit pour son instrument. Il a aussi composé un opéra, un seul, Scylla et Glaucus. Et alors, quand même, ce qui est particulier dans sa biographie, c'est qu'il est mort assassiné dans des circonstances mystérieuses et ça reste un cold case qui, plus de 2 siècles et demi plus tard, n'est toujours pas élucidé. Voici un concerto pour violon de Jean-Marie Leclerc.

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L'Allegro initial du concerto pour violon en ré majeur, opus 10 numéro 3 de Jean-Marie Leclerc, une interprétation du grand violoniste anglais Simon Standage, ici avec son ensemble Collegium Musicum 90. Il avait enregistré, Standage, l'intégralité des concertos pour violon de Leclerc. 8h14 sur Musique 3, voici Mozart, un adagio que vous allez entendre ici au piano, adagio en ut majeur, le Köchel 356, mais qui à l'origine est écrit pour harmonica de verre, mais tout le monde n'a pas un harmonica de verre sous la main, alors que des pianos, on en trouve quand même plus facilement.

Ce très bel adagio en ut majeur que Schell 356 de Mozart, joué ici par Andras Schiff de la guitare, pour suivre avec Agustín Barrios Mangoré, grand guitariste et compositeur paraguayen. Voici une pièce qui s'intitule Una limosna por el amor de Dios, c'est-à-dire une aumône pour l'amour de Dieu.

Una limosna por el amor de Dios de Agustín Barrios Mangoré, interprétation ici du guitariste franco-espagnol Thibaut Garcia. Il est 8h22 sur Musique 3, vous êtes dans la grande matinée et voici un concerto pour trompette. C'est pas tellement fréquent finalement les concertos pour trompette, mais alors celui-ci, il est connu, il est familier, ça va vous revenir dans l'oreille. Il a été popularisé par Maurice André, qui était un des grands trompettistes de la deuxième moitié du XXe siècle. C'est un concerto de Haydn, écrit en 1796. Donc Haydn avait déjà 64 ans, ce qui pour l'époque était un âge respectable. Et Anton Weidinger, qui était un trompettiste, venait de perfectionner son instrument, d'inventer, de mettre au point une trompette à clé qui pouvait jouer tous les degrés de la gamme chromatique. Pas traumatique, la gamme chromatique, ça c'est ailleurs. Et donc il a demandé à Haydn de lui faire un concerto et Haydn lui a fait ça sur mesure.

Le final du concerto pour trompette et orchestre en mi bémol majeur de Joseph Haydn, joué ici par Lucienne Renaudin-Vary avec l'orchestre symphonique de Lucerne dirigé par Michael Sanderling. Et pour aller jusqu'à 8h30, heure à laquelle nous retrouverons bien sûr Pierre Solo et sa chronique du concours Reine Elisabeth, voici un quatuor à cordes de Johann Wenzel Kalivoda.

0: C'était le quatuor Talisch qui jouait ici ce quatuor à cordes en La majeur, enfin allegro final du quatuor de Johann Wenzel Kalivoda. Il est 8h30 sur Musique 3 et toute cette semaine, vous le savez, à 8h30, on retrouve Pierre Solo pour parler des dernières nouvelles du concours Reine-Elisabeth. Bonjour Pierre, alors hier soir à Beaux-Arts, c'était la Procofièvre du mercredi soir.
1: Oui, c'est exactement ça. Bonjour Nicolas. Effectivement, deux fois la symphonie concertante de Serge Prokofiev au programme de la troisième soirée de finale de ce concours Reine-Elisabeth. Alors on peut se dire, ah, c'est beaucoup deux fois Prokofiev, mais en fait c'est intéressant évidemment au jeu du concours de pouvoir directement comparer les deux candidats du soir dans la même œuvre. C'était valable pour le jury, c'était valable pour le public. Et le premier à s'élancer dans l'arène était l'un des favoris à la victoire finale de ce concours, en tout cas au vu de ce qu'il avait montré lors des épreuves précédentes. C'est l'Italien Ettore Pagano qui a, on peut le dire d'emblée, qui a tenu ses promesses et son rang de favori. Il a ouvert comme chacun, chacune par l'œuvre imposée de Fang Man, qu'ils doivent donc apprendre en une semaine à la chapelle musicale Reine-Elisabeth. Et on peut dire qu'il lui est rentré dans l'art, s'est imposé en termes de son violoncellistique, bien sûr. Il a donc choisi un ordre particulier aux quatre pièces qui forment l'imposé. C'est le jeu cette année. Il a commencé par les deux pièces les plus vigoureuses, ce qui était très malin. On a senti qu'il rentrait d'emblée dans le son, mais aussi en combat avec l'orchestre. Il a quelque chose de guerrier sur scène, ce candidat. Et en fait, quand il en est arrivé aux deux pièces suivantes, qui sont en fait plus délicates, il avait déjà gagné ce combat. Et la question de la fragilité, des harmoniques et autres qui se posent dans les deux pièces finales, en fait, était déjà réglée pour lui. Il avait pris confiance et il a terminé par ce moment seul dans l'imposé, cette cadence, quelque part comme pour dire, mais en fait, voilà, j'ai gagné. Et cette énergie-là, il s'en est vraiment servi dans la symphonie concertante de Prokofiev qui a suivi. Quelle autorité d'emblée, vraiment, très vite, il est le narrateur, on sent qu'il dirige la manœuvre. Dans le deuxième mouvement, il chante merveilleusement comme un naïade. Et en même temps, il n'en fait pas trop non plus, parce qu'il sait très bien que dans cette musique, très vite, le discours peut être ridiculisé par la partition, par Prokofiev lui-même. Donc on sent qu'il est tactique, qu'il est très intelligent dans sa façon de mener le discours. Il est en contact permanent avec le chef, même quand dans l'orchestre, ça peut fléchir un petit peu. Lui, il maintient la barre, qu'il ne faiblit jamais. Il paraît inexpugnable. Il faut une endurance formidable pour jouer cette musique avec une telle intensité. Il y arrive et on a l'impression à la fin qu'il nous dit « Veni, vidi, vici » et puis c'est fini. Alors, en deuxième partie de soirée, on avait donc une deuxième symphonie concertante proposée par la candidate française Clara Dietlin, qui a donc, elle aussi, d'abord commencé par l'œuvre imposée de Fangman. Alors, elle a un jeu beaucoup plus fin que Ettore Pagano. On s'est rendu compte à ce jeu que l'imposé propose quand même des limites. Cette partition propose des limites, notamment dans la masse orchestrale qui est venue régulièrement écraser le son de Clara Dietlin. Ça semblait un petit peu léger. Il y a des musiques comme ça auxquelles on peut faire totalement confiance, on les joue et en fait ça sonne d'emblée. Et puis il y en a d'autres comme cet imposé qu'il faut bousculer un petit peu pour en extraire l'intérêt. Il a probablement manqué cette bousculade. Dans la symphonie concertante de Prokofiev, naturellement, le début, on se rend compte dès le début que ce sera moins offensif que ce qu'a fait Ettore Pagano en début de soirée. Mais voilà, on entend dans le jeu de Clara Dietlin des plaintes qui sont belles. Ça rend le discours plus insidieux, plus maléfique aussi. Mais petit à petit, on se rend compte qu'elle est quand même très concentrée sur sa façon de faire sonner son instrument et cette façon de faire sonner le violoncelle, un son large, un son beau, vraiment, mais sans jamais de rugosité, sans jamais vraiment de bagarre, on se rend compte qu'il nous manque le pili-pili, le poivre de Cayenne de cette musique de Prokofiev. Et l'impression générale qu'elle laisse, c'est une certaine uniformité sereine, mais qui probablement n'est pas ce que l'on peut souhaiter dans cette musique de Prokofiev. Ce que je vous propose, moi, c'est de revenir à Ettore Pagano et justement à ce chant d'aide, comme je le qualifiais tout à l'heure, ce deuxième mouvement où il chante si généreusement, c'est beau, c'est la musique de Prokofiev, et c'est au concours Reine-Elisabeth tous les soirs.

Ettore et Pagan ont enregistré hier sur la scène de la salle Henri Leboeuf de Beaux-Arts à Bruxelles. Ettore Pagano, un des finalistes du concours Reine Elisabeth, l'Italien, qui jouait donc la symphonie concertante de Prokofiev avec l'Orchestre National de Belgique, dirigé par Anthony Hermus. Revenons aux choses normales, hors compétition, de la musique de chambre et de l'opéra. A priori, les deux ne vont pas ensemble. Sauf dans Capriccio de Richard Strauss, un opéra qui commence par un sextuor à cordes.

0: Ce formidable sextuor à cordes qui ouvre le Capriccio de Richard Strauss. Il est 8h47 sur Musique 3. Alphonse Salamone nous a rejoint pour un invité mystère. Bonjour Alphonse.
1: Bonjour Nicolas, bonjour tout le monde.
0: Alors on peut dire de notre invité mystère qu'il a peut-être plus de rapport avec la musique que nous venons d'écouter qu'avec celle que nous écouterons juste après sa voix, pour que vous ayez le temps quand même d'essayer de le reconnaître et de nous envoyer vos propositions. Donc,
1: on peut même carrément dire qu'il n'y a aucun lien entre la musique que l'on va écouter après et sa voix, pas directement en tout cas, parce qu'il n'est pas musicien à proprement parler. On parle d'un dramaturge belge, flamand, qui a dirigé La Monnaie. Je crois que j'en ai dit assez là.
0: Peut-être même un peu trop.
1: Il reste à donner le numéro de WhatsApp 0478 50 12 85.
2: Je trouve que la musique ne peut jamais exister en dehors de la vie. Je cherche toujours quelque chose qui me rappelle les choses de ma jeunesse, peut-être des vies antérieures, des émotions, des choses qui sont cachées parfois. Je crois que la musique peut nous aider à découvrir des choses, à nous amener dans des chemins où normalement on ne veut pas aller, parce que c'est des choses rationnelles. Et je crois que la musique est toujours la chose qui nous met dans un autre esprit.

0: Cette très belle danse espagnole pour piano, opus 37 d'Enrique Granados, joué ici par Alicia de la Rocha. Alfonsa, nous avons des bonnes réponses pour notre qui est-ce ?
1: Évidemment, tout le monde a reconnu, enfin tout le monde, tous ceux qui ont envoyé des messages en tout cas, ont reconnu Peter de Caluet, on félicite pêle-mêle Oscar, Elio Gabal, Jacqueline ou encore Dominique. C'était bien lui qu'il fallait reconnaître.
0: Et la question à nos auditeurs aujourd'hui ?
1: Toujours en lien avec le concours René-Elisabeth Session Violoncelle, quel est votre plus beau souvenir de violoncelliste que vous ayez été dans le public ou sur scène? Et c'est le même numéro que l'on emploie, 0478 50 12 85, où vous pouvez commenter la publication sur la page Facebook de Musique 3.
0: Voilà, on y reviendra après les infos de 9h. Et pour aller jusque-là, Jean-Sébastien Bach allemande de la première partita pour violon seul, c'est Isabelle Faust qui est au violon.

0: Et voilà, c'est avec cet allemand de la première partita pour violon seul en si mineur, BWV 1002 de Jean-Sébastien Bach, joué ici par Isabelle Fausse, que nous vous disons au revoir. Merci à Valentine Gourdange qui était à la technique. Et très bonne journée, bien sûr.
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0: Et voici le journal de 9h avec Florence Urner.
4: Bonjour à tous. Plus taxer les petits colis arrivant en Belgique pour mieux protéger nos entreprises, mais aussi les consommateurs. Un plan national sur le e-commerce voit le jour. Explication dans un instant. C'est le premier employeur de la région bruxelloise, la STIB, la société de transport en commun, annonce qu'elle n'engagera personne cette année. Bienvenue à tous. Chaque jour, près de 3,5 millions de petits colis transitent par la Belgique. Par an, cela fait près de 1,2 milliard et beaucoup sont en provenance de Chine. Face à cet afflux et à la concurrence déloyale, la Belgique veut donc serrer la vis pour défendre ses entreprises. D'autant que ces colis venant de l'étranger contreviennent souvent à la réglementation européenne, soit sur le plan sanitaire, soit sur le plan environnemental. Et c'est un danger aussi pour les consommateurs. Or, les contrôles sont quasiment inexistants. Moins de 1% des colis sont contrôlés, chiffre avancé. C'est ce matin par le ministre de l'économie, David Clarinval, qui lance un plan national sur le e-commerce et ça commence par de nouvelles taxes sur ces colis.
5: Ici, on avance au niveau uni avec l'Europe. On va avoir d'abord 3 € au 1er juillet et ensuite 2 € au 1er novembre, donc plus 5 € par colis. Les petits colis qui bénéficiaient jusqu'à aujourd'hui d'une exonération de TVA jusqu'à 150 € vont être, comme tous les autres produits, taxés avec la TVA forfaitaire de 3 €. Donc oui, ça va coûter un peu plus cher. On veut que le marché soit loyal et on veut une concurrence loyale. Or, aujourd'hui, la concurrence n'est pas loyale et ces petits colis fragilisent nos entreprises à nous. Deuxième mesure du plan, on va vraiment contrôler beaucoup plus. Tout le monde autour de la table travaille main dans la main de telle sorte à ce que les contrôles soient beaucoup plus organisés, coordonnés. On va mettre de l'intelligence artificielle, on va investir dans des portiques. Chaque ministre dans son département va réorienter les moyens pour que ce soit plus efficace.
4: Interview réalisée par Thomas Gadisseux et ce plan national de commerce comprendra également un volet sensibilisation à l'égard des consommateurs afin qu'ils prennent conscience qu'acheter de tels produits à l'étranger, c'est aussi fragiliser notre économie, nos entreprises. Le pouvoir d'achat et la situation économique, première préoccupation des Belges. Selon l'enquête nationale dévoilée ce matin et réalisée par l'ULB, l'Université d'Anvers pour la RTBF en collaboration avec la VRT et De Standard, près d'un sondé sur trois assure ne pas disposer des revenus suffisants pour couvrir ses besoins, par exemple l'achat d'une voiture ou encore faire une dépense imprévue. Les résultats de cette enquête nationale sont à retrouver sur RTBF Actu. La STIB n'engage plus. La société de transport bruxelloise gèle les recrutements pour 2026. C'est évidemment la conséquence de la situation budgétaire délicate de la région, situation qui a entraîné donc le gel des recrutements dans les services publics bruxellois. Et ce n'est pas rien quand on sait que la STIB est le premier employeur de la région. Véronique Fievet, il n'y aura donc aucun recrutement cette année.
6: Oubliez les job days, ces marathons d'embauche que la STIB organise régulièrement pour trouver de nouveaux ingénieurs ou des chauffeurs de bus. Le recrutement externe, c'est fini, même pour les départs à la retraite, les démissions ou les malades de longue durée. En 2025, déjà, la STIB avait limité les nouveaux contrats au personnel opérationnel, indispensable, conducteur ou technicien. Et en 2026, c'est simple, il n'y en aura aucun, conformément aux engagements pris par le nouveau gouvernement régional bruxellois, Françoise Le Dun, porte-parole de la STIB.
7: Alors, un moratoire, ça veut dire qu'on n'engage plus du tout de personnel externe, de nouveaux collaborateurs. Alors, on couvre comment les fonctions essentielles ? Eh bien, on le couvre par la mobilité interne du personnel au sein de l'entreprise. Alors, c'est pas évident, évidemment.
6: Pas évident, mais pour le moment, affirme la STIB, cela suffit encore. Rappelons que l'entreprise de transport public est le premier employeur bruxellois avec 10 000 salariés.
4: Elle devient aujourd'hui la princesse la plus diplômée de sa génération en Europe. La princesse Elisabeth reçoit son diplôme de master en politique publique à Harvard. Avant, elle a déjà obtenu un baccalauréat international au Pays de Galles et puis un bachelier en histoire et en politique à Oxford. Le roi et la reine sont sur place à Harvard, aux États-Unis aujourd'hui, pour assister à la fin de parcours académique de leur fille. Dans la presse écrite ce matin, Elisabeth se confie sur son avenir. Elle compte prendre un peu de recul, une année de transition pour peut-être voyager, mais pas question pour le moment de présider une mission économique. Comment l'Union européenne devrait-elle aborder de possibles pourparlers avec la Russie ? La question sera au cœur des discussions aujourd'hui à Chypre. Les ministres des Affaires étrangères se réunissent alors que l'Ukraine pousse pour que l'Europe joue un rôle dans les négociations de paix au moment où les États-Unis, eux, focalisés sur l'Iran, se désintéressent de ce dossier. La chef de la diplomatie européenne s'est exprimée avant le début de la réunion. Kaya Kallas met en garde contre ce qu'elle appelle le piège russe. Début mai, le président Poutine avait suggéré que l'ancien chancelier Gerhard Schröder soit désigné comme médiateur européen.
8: Je pense que c'est un piège dans lequel la Russie veut nous faire tomber, que nous discutions de qui leur parle. Et ils ont déjà décidé qui convient ou pas. Ne tombons pas dans ce piège. Une négociation, c'est toujours un travail d'équipe. Vous avez le gentil flic, le méchant flic, il y a une stratégie. Il est plus important de se concentrer sur le contenu que sur la personne.
4: On passe au sport en tennis. Il reste deux Belges à Roland-Garros et ils disputent aujourd'hui le deuxième tour. Elise Mertens sera opposée à la Polonaise Maja Szwalińska en début d'après-midi. Du côté des hommes, le Belge Raphaël Collignon, 64e joueur à l'ATP, se retrouve face à l'Américain Ben Shelton, 5e. Le Liégeois ne part pas favori et cela lui enlève une partie de la pression, ce qui lui a souvent réussi.
9: Chaque fois que j'ai rien à perdre, je l'ai déjà prouvé par le passé, j'ai réussi à battre des très très bons joueurs, des top 10, des top 15, des top 20. Donc c'est sûr que je vais jouer libéré parce que j'ai rien à perdre. Après, je pense que évidemment il y aura un petit peu de stress au début, surtout jouer contre un joueur comme ça, mais je pense que j'ai rien à perdre et il va falloir essayer de jouer ma chance à fond et on verra un peu comment ça va aller.
4: Interview réalisée par Christine Anquet, match à suivre sur Tipeee en télé et sur Ovio. Et puis en football, on rappellera que les Anglais de Crystal Palace ont remporté la finale de la Conference League, victoire 1-0 face aux Espagnols du Rayo Vallecano. C'est le premier titre européen de l'histoire pour le club londonien. Voilà qui marque la fin de ces infos. Que vous soyez, merci de nous écouter.
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11: Merci Florence et nous on retrouve la rédaction de la RTBF à 10h pour le prochain Flash. Nicolas, après la météo, vous m'avez fait une petite frayeur, vous avez dit au revoir mais vous êtes bien là et on va parler de...
0: Je disais au revoir à Valentine Goupil.
11: Ah c'est ça, on va parler, tiens c'est étonnant, d'opéra dans quelques instants.
0: Pourquoi et tout ?
11: Je ne sais pas.
12: Mélanie Pousseur, bonjour à toutes et tous. Place à une matinée baignée de soleil. On notera aussi une rapide hausse des températures. Vers 11h, il fera déjà de 20 à 24 degrés sur l'ensemble du pays. Cet après-midi, toujours autant de soleil. À noter quand même un éventuel orage, plutôt dans le secteur de Courtrai, Tournai. Ce sera en toute fin d'après-midi, début de soirée. Il fera chaud, 24 degrés pour Votrange, 25 à 26 degrés sur les hauteurs, 27 degrés les pieds dans l'eau au littoral, 28 degrés à Charleroi, Namur, Bruxelles, 30 du côté de Mont s'est tourné. Demain, la journée en deux temps. D'abord du soleil et puis un risque orageux, surtout sur le nord et l'est du territoire. Le risque qui sera plus limité le long de la frontière française.
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11: Et Nicolas Blanmont qui est toujours là et Yurian Souting qui programme la suite de la grande matinée, sauf ce que vous allez nous présenter maintenant, Nicolas.
0: Oui, parce que ça, c'est un petit coup de cœur que je vous ai apporté. Nous sommes le 28 mai et toute la Belgique est occupée par le concours Reine-Isabelle. Toute, non, sauf un petit village qui résiste encore à l'envahisseur, mais qui va résister à l'extérieur. Le petit village, c'est Leonardo Garcia Larcón et sa Capella Mediterranea qui sont à partir de ce soir, jeudi, à l'Opéra de Paris. Pas au Palais Garnier, mais à l'Opéra Bastille. Donc, vous voyez, du baroque au Palais Bastille, à l'Opéra Bastille, ça paraît surprenant.
8: Ça, c'est de la résistance.
0: Ils avaient déjà fait les Indes Galantes, là-bas, de Rameau, il y a 8 ans, et ça avait très bien marché. Mais cette fois-ci, ils vont là-bas, à l'Opéra Bastille, avec un opéra tout à fait inconnu, d'une compositrice tout à fait inconnue. Un opéra de 1707, quand même. Alors, l'opéra s'appelle Ercole Amante, et donc Hercule Amoureux, c'est le titre déjà qu'on connaît d'un opéra de Cavalli qui avait été donné quelques années plus tôt à Paris. Et en fait, cette compositrice qui s'appelait Antonia Bembo, pas Bimbo, mais Bembo, a récupéré ce livret qui avait déjà été mis en place par Cavalli. Elle a fait son propre opéra en 1707. Alors rien que l'histoire de cette Bembo est quelque

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3: Vous faire entendre, parce qu'il faut bien avouer, avant qu'on entende parler de cette opéra, on n'avait pas beaucoup entendu parler d'elle, mais je vous ai apporté un extrait de l'Ercole Amante de Cavalli, composé par Cavalli sur le même livret, avec, devinez qui dirige, Leonardo Garcia Larcón.

0: Mariana Flores, la Capella Mediterranea, dirigée par Leonardo Garcia Alarcón, dans cet extrait de l'Ercole Amante de Cavalli. Et donc, il y a un autre Ercole Amante qui se donne à Paris à partir de ce soir à l'Opéra Bastille avec Leonardo Garcia Alarcón. Et la Capella Mediterranea, c'est donc l'Ercole Amante de Antonia Bembo, à voir à Paris jusqu'au 14 juin.
1: Pas sûr qu'il y ait encore des places disponibles, mais
0: À Bastille pour un opéra totalement inconnu. Je pense qu'il y a encore des places.
1: Vous savez quoi, je vais vérifier et puis je donne l'info à nos auditeurs et auditrices après avoir écouté César Cui et puis surtout aussi après leur avoir rappelé la question du jour. Quel est votre plus beau souvenir de violoncelliste en tant que spectateur ou en tant que musicien? Comme tous les jours, vous avez le choix entre le WhatsApp de Musique 3 0478 50 12 85 et la page Facebook où la question est reprise. Il vous suffit alors de commenter.

C'était le premier mouvement des deux morceaux pour violoncelle et orchestre de César Cui, interprété par John Elliott Gardiner à la direction du Chamber Orchestra of Europe. Et le violoncelle était celui de Stephen Isselis. On a vérifié l'information sur le site de l'Opéra Bastille et les représentations pour Ercole Amante ne sont pas toutes complètes. Sur 8 représentations, seules 2 sont complètes. Donc si vous avez envie d'une petite escapade parisienne, c'est encore possible. Quel est votre plus beau souvenir de violoncelliste? Je vous pose la question aujourd'hui, à l'occasion évidemment du concours Reine Elisabeth, et vous y répondez sur la page Facebook de Musique 3 et par WhatsApp au 0478 50 12 85. Daniel nous parle d'un souvenir très personnel, son père jouant l'élégie de Gabriel Fauré dans la pénombre d'un dimanche d'octobre. Merci d'avoir partagé avec nous ce tendre souvenir, cher Daniel. Et puis André nous évoque un souvenir que nous sommes nombreux à partager, c'est Rostropovitch jouant sur les ruines du mur de Berlin. Un adagio, alors c'est souvent décrit comme une aria sans parole, celui de la sonate pour violon et piano numéro 1 en ré mineur opus 75 de Camille Saint-Saëns ne fait pas exception, tant il est éloquent cet adagio. Une petite anecdote au sujet de la création de l'œuvre: Gabriel Fauré, qui y assistait, dira que cette sonate a souvent ouvert la voie à toute une génération de musiciens français, y compris à sa propre musique de chambre. On l'écoute, cet adagio, sous l'archet de Fanny Clamagéran et sous les doigts de Vania Cohen.

Vous venez d'écouter l'adagio de la sonate pour violon et piano numéro 1 de Camille Saint-Saëns, interprétée par Fanny Clamagiran et Vania Cohen. Vous nous racontez vos souvenirs de violoncelliste au 0478 50 12 85 et sur la page Facebook de Musique 3. Anne-Françoise nous parle elle aussi de Rostropovitch, mais pas à Berlin lors de la chute du mur, mais plutôt dans les suites de Bach à Beaux-Arts, qui ne s'appelait pas encore ainsi, précise-t-elle, dans les années 70. Au début 80, un splendide souvenir. Autre message, un souvenir du festival d'Île-de-France, autrefois Norbilsma, avec qui nous avons pu échanger un régal, nous dit ce message qui porte une double signature, celle de Gauthier et de Daniel, que je remercie conjointement. Du piano pour suivre, celui de la sonate Fantasia de Schubert.

Sous les doigts d'Herbert Schuch, c'était le quatrième mouvement Allegretto de la sonate Fantasia de Schubert. Quelques-uns de vos messages en réponse à la question « Quel est votre plus beau souvenir de violoncelliste que vous ayez été dans le public ou comme musicien ?» Thierry Marie nous écrit aussi au sujet de Rostropovitch et nous dit « Je suis né bien avant la disparition de Mstislav Rostropovitch et j'ai eu l'occasion de l'entendre hors de Belgique lorsque j'étais ado, un moment inoubliable. » Avec Brit notamment. David, lui, nous dit que dans le cadre d'un projet de chant amateur, il a bénéficié de la participation d'Alexandre Beauvoir. Il précise, bien connu des auditeurs de Musique 3, c'est vrai. Quant à Marie-Hélène, elle indique simplement le nom de Bruno Philippe. Sans doute voulez-vous parler, Marie-Hélène, de sa participation au concours Reine-Elisabeth en 2017, je pense, si ma mémoire est bonne. Et on se souvient de sa magnifique interprétation du concerto de Dvorak lors de sa finale. Mozart, maintenant, avec l'un des grands moments de la Clemenza di Tito. Nous sommes en 1791, la dernière année de la vie du compositeur, en quelques mois à peine. Mozart écrit la flûte enchantée, les Requiem, et cet opéra composé pour le couronnement de Léopold II comme roi de Bohème à Prague. L'air que nous allons entendre est celui de Vitelli, jusqu'ici manipulatrice et ambitieuse. Elle vacille soudain sous le poids de la culpabilité. Et puis il y a cette couleur si particulière de la clarinette de Basset, instrument que Mozart adorait et qu'il utilisera aussi quelques semaines plus tard dans son célèbre concerto pour clarinette.

0: Anna Proasc a chanté « Non più di fiori vaghe catene », le grand air de Vitelli au deuxième acte de la Clemenza di Tito de Mozart. Elle était accompagnée par l'ensemble Résonance sous la direction de Riccardo Minassi.
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0: Un petit peu de douceur maintenant après toutes ces émotions.

Au violon, Leila Chaïeg, au violoncelle, Václav Lux et au piano, Félix Knecht. C'était le deuxième mouvement Adagio Arioso de la sonate pour violon et basse continue numéro 32 de Franz Benda. Nous allons rester dans la sphère berlinoise avec Johann Gottlieb Janitsch, pionnier du quatuor moderne. Je vous propose ici une musique pour le simple plaisir de l'écouter.

0: Un extrait du Quatuor pour deux violons, alto et basse continue en ré majeur de Johann Gottlieb Janitsch. Nous écoutions l'ensemble Diderot et au violon, nous avions Johannes Brahms Holler. La grande matinée continue juste après les infos de 10h.
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0: Jeudi 28 mai, il est 10h, on s'informe avec Yasmina Favaro.
6: Bonjour. Au procès de Paolo Falzone, les témoignages de proches des accusés seront encore entendus aujourd'hui. La compagne du principal accusé, Paolo Falzone, le conducteur qui a percuté la foule lors du ramassage de Gilles du carnaval de Strepy-Bracny il y a 4 ans. Et ensuite, la famille d'Antonino Falzone, co-accusé et passager de la voiture. Hier, les parents et la sœur de Paolo Falzone ont été entendus. Témoignages qui ont mis en avant des contradictions. Il a dit à sa sœur et à sa mère, au téléphone juste après l'accident, « J'ai tué des gens ». Or, le conducteur a toujours affirmé qu'il n'avait pas eu conscience de ce qu'il se passait au moment du drame. À Tubize, l'incendie dans l'entrepôt de vêtements démarré lundi est éteint. Le bourgmestre vient de l'annoncer ce matin. Un appel d'offres pour désamianter le site sera lancé. Et 2 habitations et une agence locale pour l'emploi ont été jugées instables. Mais les autres habitants évacués ont pu regagner leur logement. La future reine de Belgique va recevoir son diplôme de Harvard aujourd'hui. La princesse Elisabeth a terminé son master en politique publique dans la prestigieuse université américaine. La cérémonie des diplômes, ce sera tout à l'heure. Et pour l'occasion, le roi Philippe et la reine Mathilde ont fait le déplacement jusqu'aux États-Unis. Des frappes au Moyen-Orient malgré les cessez-le-feu en vigueur. De nouvelles frappes sur l'Iran menées par les États-Unis, selon un responsable américain. Elles sont mesurées et défensives pour assurer le maintien de ce cessez-le-feu. Pour l'Iran, ce sont des violations de cette trêve et le pays annonce avoir répliqué sur une base américaine sans donner plus de précision. Des frappes qui ce matin font remonter les prix du pétrole. 2 Belges sur les cours de Roland-Garros aujourd'hui, Élise Mertens et Raphaël Collignon, les 2 derniers Belges en lice, en simple. Ils jouent leur 2e tour de ce tournoi de Grand Chelem. Tout d'abord, en début d'après-midi, ce sera Élise Mertens, 21e mondiale. Elle sera opposée à la Polonaise Maja Chwalinska, 114e mondiale. Un peu plus tard, ce sera Raphaël Collignon, 64e, et lui affronte le 5e mondial, l'Américain Ben Shelton. Le tout est à suivre sur Tipeee, en télé et sur Ovio. Crystal Palace, lui, est vainqueur de la Conference League. Le club de foot anglais s'est imposé 1-0 hier soir en finale face aux Espagnols de Rayo Vallecano. C'est leur premier titre européen. Et rendez-vous samedi pour la dernière Coupe d'Europe à remporter, la plus prestigieuse, la Ligue des Champions. Une finale entre le PSG, tenant du titre, et Arsenal. Voilà pour les infos. Belle matinée avec nous.
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0: Merci Yasmina, prochain flash dans moins d'1 heure à 11h sur Musique 3.
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0: Qu'est-ce qu'un secret, sinon une braise que l'on abrite sous les cendres du quotidien, de peur qu'un souffle trop fort ne la disperse? Il y a dans le secret quelque chose de la nuit, une manière de protéger les contours d'une émotion avant qu'elle ne soit prête à rencontrer la lumière. Mais certains secrets finissent par peser plus lourd que ceux qui les gardent, comme des pierres silencieuses cousues dans la doublure des jours. Et l'être humain apprend alors que terre n'apaise pas toujours, que certaines vérités, même fragiles, cherche moins à éclater qu'à être enfin déposé quelque part.

0: Sous la baguette de Neville Marriner, l'Academy of St. Martin in the Fields nous interprétait l'ouverture du Secret de Suzanne, l'opéra de Wolf Ferrari.
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0: Avec quel compositeur ou compositrice auriez-vous rêvé de refaire le monde ? Pour répondre à cette question, ils sont face à face, Romain et Vanessa. Bonjour.
2: Bonjour.
3: Bonjour.
0: Alors, qui prendra la main, sachant que Romain a 2 points et Vanessa en a 1 ?
2: Ben c'est moi.
0: Allez-y.
2: On me doit bien ça.
0: Bon. Romain a dit hier que vous n'étiez pas mauvaise perdante.
2: Non, c'est vrai, mais j'ai très envie de partager mon coup de cœur avec vous.
0: On vous écoute.
2: Je ne vous ai encore jamais raconté, je crois, que dans une de mes autres vies, j'étais médiéviste. C'est un grand mot pour dire que j'ai un petit peu étudié les vieux livres, les enluminures, l'ancien français, l'origine des mots, l'évolution, tout ça, tout ça. Quand j'en suis sortie après 3 ans enfermée dans des bibliothèques, j'ai découvert que beaucoup de gens imaginent encore le Moyen-Âge comme une vieille flaque d'eau sale qui sent l'ignorance et le droit de cuissage. Et certes, il y avait des platistes et les gens pensaient que chanter en harmonie les enverrait en enfer. Mais quand on y pense, on est au 21e siècle, 9 siècles d'observation de théories scientifiques plus tard, les platistes ont survécu, le droit de cuissage aussi. Or, je ne voudrais pas qu'on oublie les absolues merveilles dont le Moyen-Âge est aussi un socle inébranlable. Par exemple, on parle beaucoup des troubadours, mais beaucoup moins de leur pendant féminin, les troubairites. C'est une spécialité du sud de la France, l'Occitanie. Elles sont les premières femmes à écrire de la musique profane en Occident. Elles sont nobles, elles sont instruites, elles jouissent par décret de droits assez sympas en tant que femmes, dont celui de créer librement, puisqu'elles ne dépendent pas d'un mécène. Au fond, ils me font penser à l'idéal de Virginia Woolf dans Une chambre à soi. C'est pourquoi j'irai volontiers converser avec l'une de ces super nanas.

0: Béatrice de Dix, une comtesse du XIIe siècle, fin XIIe siècle, célèbre pour la chanson que je vous propose aujourd'hui et qui chante la fine amour du point de vue de la femme, en l'occurrence une femme trahie par son galant, donc l'homme qui la courtisait, et qui se venge en usant de sa rhétorique pour étaler la trahison de ce garçon, tout en rappelant subtilement qu'elle n'a, elle, rien à se reprocher, le jetant ainsi en pâture à la honte, car au Moyen-Âge, c'était faute grave, très grave, que de courtiser deux femmes à la fois, de ne pas honorer ses engagements premiers, tout simplement. Ça s'appelle « Achantar merdeso que uno volria ». C'est de l'occitan. « Je chanterai ce que je n'aurais pas voulu chanter ». Et c'est la seule mélodie de Trobaïritz dont on soit sûr et certain parce qu'on l'a retrouvée avec sa partition. C'est un cas unique dans ce corpus qui a été largement perdu ou effacé. Voilà.
1: Trobaïritz, j'ai appris un mot au moins aujourd'hui. Merci Vanessa et on salue la grande spécialiste de ce répertoire, c'est Caroline Sordia que l'on peut écouter le week-end sur Musique 3. Romain, à vous, avec qui auriez-vous voulu
0: refaire le monde.
1: Refaire le monde, voilà, j'ai retrouvé mes mots. J'en appelle à la subjectivité aujourd'hui.
2: Ouais, bon, bah, je suis jamais aussi dangereux que quand j'ai aucune chance, hein, après ce qu'elle vient de dire. Attention, c'est parti. Alors, vous savez, j'ai plongé dans votre question avec beaucoup de mauvaise foi, encore plus que d'habitude. Bah ouais, c'est possible. Et je me suis dit, ça y est, ça fait 60 questions que j'attends, mais là, ça y est, c'est l'occasion rêvée. Je vais prendre le contre-pied. Alphonse, elle aime ça, les contre-pieds, elle adore. Et je vais enfin pouvoir me le faire, celui-là. Donc, je suis parti à la chasse d'extraits d'interview tous plus... Comment dire ? Vous allez voir. C'est parti avec irrévérence et indépendance.
3: Ah, je pense que je suis irrévérent, c'est-à-dire que je dis exactement ce que je pense au moment où je le pense et quand je dois le dire. Je ne me gêne pas parce que, au fond, je n'ai pas à me gêner. Vous savez, j'ai quelqu'un de tout à fait indépendant. J'ai eu ce que l'on appelle une carrière internationale, alors les pouvoirs sur place, je

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2: C'est un extraordinaire inventeur. Et il y a une autre période où il a été, si vous voulez, où il a fait de la colonne dorienne en plastique.
3: C'est, voilà.
4: Mais
3: voilà,
4: qui est ce cuivre ?
3: C'est fait, la colonne dorienne en plastique, ça c'est fait aussi. Alors, pour le jazz, il a dit, j'ai trouvé des extraits de presse, où il qualifie ça de musique de bar et où il qualifie l'improvisation d'onanisme en public. Vous savez à quoi fait référence d'onanisme, Alphonse ?
4: Oui.
3: Je le savais. Alors, je me suis dit, tu vas voir, je vais compiler tout ça et puis je vais finir sur une phrase du genre « Quand on s'appelle Boulet et qu'on en est un, mieux vaut prononcer le Z muet à la fin de son nom pour avancer masqué. Paf !» Ça, c'était le plan A. La jouer, ce type est mort, donc j'aime le faire, je ne risque rien. À l'image d'un autre Pierre qui répond la même chose au choc des classiques depuis 2 saisons en se payant le pauvre Berlioz qui est froid depuis longtemps. Puis, à bien. Pour compiler mes boules puantes, ben j'ai dû écouter pas mal d'interviews. Ça a duré 30 minutes, 1 heure, 2 heures, puis l'après-midi entier. Alors ça a duré parce que le Pierre Boulez, ben, il m'a paru non seulement très intelligent, très roublard, mais ça je le savais, mais surtout de plus en plus intéressant, fascinant et même séducteur. Dans l'excès peut-être, oui. Ben bon, c'est pas moi qui peux donner des leçons sur ce terrain. Et c'était surtout des excès qui permettaient de faire bouger mes curseurs. Donc voilà, j'aimerais refaire le monde avec Pierre Boulez, peut-être avec une bouteille d'eau glacée dans chaque main, mais avec Pierre Boulez quand même.

0: Eh bien, figurez-vous, Romain, vous connaissez la théorie des 5 degrés, je connais quelqu'un qui connaît quelqu'un qui connaît quelqu'un. J'ai eu l'occasion de discuter avec quelqu'un qui a refait le monde, avec Pierre Boulez, et il paraît que c'était quelqu'un d'absolument délicieux et que la soirée a été extrêmement sympathique.
1: C'est tout à fait ce que je disais.
0: Ça ne veut pas pour autant dire qu'on va écouter du Pierre Boulez maintenant.

0: Pauline Dungeon et l'ensemble Céladon, dans ce titre que vous nous proposiez, Vanessa, je ne suis pas sûre de comprendre ce que je vais dire, mais je vais essayer, je ne le ferai pas aussi bien que vous. Achantar Mer Deso Keuno Volria.
1: On peut aussi dire Achantar Mer, c'est
0: voilà,
1: plus facile.
0: Achantar Mer.
1: Mais c'est gentil de vous y être risqué.
0: De Béatrice
1: Très bel accent occitan,
0: hein, ça. Compositrice du XIIe siècle que vous nous proposiez. Ça change de Hildegard von Bingen.
1: Voilà.
0: Pour être situé au même moment sur la ligne du temps. Merci Vanessa, ça vous fait 2 points cette semaine. Romain, 2 pour vous aussi. Rendez-vous demain pour l'ultime question de la semaine. Il sera question d'opéra.
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Dans une version pour violon et orchestre avec comme soliste Janine Jensen, c'était « Souvenir d'un lieu cher » de Tchaïkovski. La judaïté du compositeur suivant a très fort pesé sur son parcours, c'est Weinberg. Né en 1919 à Varsovie, ses années de jeunesse n'ont été qu'exil, après que toute sa famille a été exterminée par les nazis. C'est la tragédie de sa vie qui irrigue toute son œuvre. Nous allons entendre le début de son trio pour violon, alto et violoncelle, l'opus 48 composé en 1945. On y entend l'influence de Shostakovich qu'il avait découvert 2 ans plus tôt. On imagine dans quelles circonstances. Les deux hommes ont nourri une profonde estime l'un pour l'autre.

0: Vous venez d'écouter le premier mouvement du trio opus 48 de Weinberg, interprété par le trio Lyrico.
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0: Les concerts quotidiens de Musique 3 nous font voyager en musique, bien sûr, mais aussi géographiquement, même s'il s'agit de voyages immobiles. Nous voici confortablement installés à la Philharmonie de Berlin et on voyage dans le temps aussi, puisque nous remontons d'un gros mois jusqu'au 17 avril, date du dernier concert d'Emmanuel Ax à Berlin, avec l'orchestre philharmonique dirigé par Mirga Graginité, au programme La Clé d'Or de Weinberg, la valse en la mineur de Chopin, des extrait de Roméo et Juliette de Prokofiev et le concerto pour piano de John Williams, dont voici un extrait.

0: Un extrait du concerto pour piano de John Williams, c'est une des œuvres du concert de cet après-midi sur Musique 3. Au piano, il y avait Emmanuel Axe et à la direction de l'Orchestre Philharmonique de Berlin, Mirga Graginité. Ce concert a été enregistré le 17 avril à la Philharmonie de Berlin et sera diffusé intégralement dès 13h.
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0: Du piano pour suivre avec un élève de Brahms et ami de Clara Schumann, Robert Kahn, figure majeure de la musique allemande de la fin du 19e et aussi encore un compositeur brutalement effacé par le nazisme en raison de ses convictions juives. Contraint à l'exil en 1939, il est mort oublié à Londres en 1951. Tagebuch in Tönen, journal en son, et comme son titre l'indique, une œuvre profondément autobiographique. Chaque pièce fonctionne comme une entrée dans un journal intime. La traduction littérale est journal en son, je vous le disais. La traduction officielle de l'œuvre est les feuilles de l'arbre de vie.

Vous venez d'entendre des extraits de Tag Boer in Tönen de Robert Kahn, interprété par Danny Driver. Et comme dans toute bonne programmation musicale, il faut un peu de drame. Voici un extrait de Roméo et Juliette, la version de Berlioz.

0: Le Berliner Philharmoniker et le Rias Kammerchor viennent de nous interpréter un extrait de Roméo et Juliette de Berlioz. Il est l'heure d'aborder l'humeur musicale de Vanessa, qui est encore toute sautillante d'avoir gagné tout à l'heure le choc des classiques.
1: Et vous allez le sentir, je pense, Fonsa. Parce que j'avais prévu initialement pour aujourd'hui de vous faire... Vous voulez envoyer la petite virgule d'abord peut-être, mais oui.
0: Vous êtes chez vous, on fait comme vous voulez, Vanessa.
1: Allez-y, la virgule. Quand on a que les mots.
2: Voilà. Donc ce matin, j'avais prévu initialement de vous faire écouter Colette Magny et une sensationnelle chanson sur la vie et la mort. Mais je suis allée à Beaux-Arts hier soir pour le concours Anne-Elisabeth et en me réveillant aujourd'hui, j'avais très envie moi aussi de faire de la musique avec mon prof préféré et notre maître à tous.

0: d'anticonoclaste.
1: Catherine, évidemment.
0: Mais oui, arrêtez tout, prenez la guitare et laissez-vous faire. Philippe, Catherine nous apprend la musique dans ce titre ingénieusement baptisé « La musique ». Progression d'accords de base, répétition du geste, scolarité studieuse, démonstration de l'agilité miraculeuse des notes sur un échelon, d'un échelon à l'autre. Et puis,

Celui-là, un accord inventé dont on ne sait pas le nom, mais c'est joli et plein d'émerveillement, comme une trouvaille, un eureka qui surgit sous les doigts de nulle part, ou plutôt de quelque univers intérieur qui nous échappe. Hier soir à Beaux-Arts, magnifique soirée de concours Reine Elisabeth. Et pour moi qui suis venue à la musique classique après un parcours musical très varié, ce genre de soirée a encore et aura toujours, je pense, quelque chose de pas réel. Le son, l'orchestre, l'ampleur, le dévouement physique du soliste qui se mesure à la plus haute des exigences. Je sors souvent du concert épanouie d'avoir reçu tant de beauté, mais aussi parfois terrassée et fatiguée comme si c'est moi qui avais joué. Gagnée d'empathie que je suis pour cette personne, pour cet orchestre qui font cadeau de leur sueur, de leur savoir, de la peau du bout de leurs doigts, de leur souffle. Et on oublie parfois devant ces performances de haute voltige que dans la salle on est quelques centaines à être venus juste pour l'émotion et l'admiration. Et parfois j'ai peur pour ces interprètes eux-mêmes de l'excellence, maudite empathie, j'ai peur qu'ils oublient eux-mêmes de s'amuser. Parce que pour tous les mélomanes de la Terre, pour un candidat du Reine Elisabeth comme pour moi, je crois qu'au commencement fut le même rapport au jeu, le même geste d'approcher un instrument, de le toucher, d'être amusé par tout ce qui en sortait. Après, voilà, on en fait des choses différentes. Reine Elisabeth le soir, Philippe Catherine le matin, Académie de musique le samedi après-midi. Tant qu'on s'amuse, moi je crois que ça rend la musique heureuse.

0: Philippe Catherine, un petit cours de musique accéléré dans cette chanson de 2010 qui s'intitule tout simplement La musique. Philippe Catherine, notre iconoclaste préféré. Hein,
1: c'était l'époque de Bertrand Burgala,
0: oui,
1: etc.
0: Oui, oui. Enfin, c'était l'époque. Enfin, en fait, Philippe Catherine, c'est l'époque du Philippe Catherine, je crois.
1: Absolument, toujours une bonne surprise. On retrouve votre rubrique. Oh, rubrique, c'est aussi un mot qui vient d'ailleurs d'une autre époque. Votre séquence, quand on n'a que les mots, sur RTBF Ovio, tout comme le choc des classiques d'aujourd'hui, puisque j'ai reçu un message d'un auditeur qui demandait pourquoi j'y faisais allusion.
0: Vous avez remporté... parce que j'ai gagné. Voilà.
1: Parce que vous avez remporté l'épreuve d'aujourd'hui. L'épreuve, carrément.
0: Les épreuves, les rubriques, mais qu'est-ce qui vous arrive, Alphonse?
1: Écoutez, après tout, je fais mon âge, c'est comme ça. On parlait aujourd'hui de musiciens, de compositeurs avec lesquels on aurait aimé refaire le monde. Je répète, tout cela se retrouve sur RTBF Ovio. Pour le reste des informations qui concernent la grande matinée, vous pouvez vous rendre sur musique3.be et je réponds régulièrement à des questions d'auditeurs, auditrices qui cherchent un titre. Je vous réponds vraiment avec cœur et beaucoup de plaisir tous les jours. Mais si vous le souhaitez, vous pouvez aussi aller sur le site. Il y a un petit onglet. Retrouvez un titre, vous remplissez le formulaire et puis la machine fera tout. Restez avec nous dans quelques instants, les infos.
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1: Bienvenue, il est 11h, on s'informe en compagnie d'Anne Godernio.
7: Madame, Monsieur, bonjour. C'est une information du journal Le Soir. Une perquisition est en cours dans les locaux de la société de logements sociaux, le foyer Anderlechtois. Perquisition menée avec les enquêteurs de l'Office central pour la répression de la corruption. Depuis la semaine passée, des révélations sur la gestion et l'attribution de logements sociaux du foyer Anderlechtois ont mis sous tension la majorité régionale. Un homme est particulièrement visé, l'échevin Lofti Mostefa, PS, qui est aussi le président de cette société de logements sociaux. Il exercerait une influence personnelle sur l'attribution de ces logements, selon nos confrères de la VRT qui ont mené l'enquête. Le procès de Paolo Falzone et d'Antonino Falzone se poursuit devant la cour d'assises du Hainaut. Aujourd'hui, la compagne de Paolo Falzone et les parents d'Antonino viendront déposer à la barre. L'Iran dénonce des violations du cessez-le-feu par les États-Unis, des accusations qui font suite aux frappes américaines hier sur la ville côtière de Bandar Abbas qui borde le détroit d'Ormuz. Aujourd'hui, les gardiens de la révolution iranienne ont déclaré avoir ciblé une base américaine en représailles, une base aérienne américaine. Face à ce regain de tension, les bourses européennes ont ouvert en léger repli ce jeudi. De la prudence, mais pas de panique à ce stade. On n'est jamais mieux servi que par soi-même. C'est peut-être ce qui a motivé un agent de la CIA, l'agence de renseignement américaine. On a découvert à son domicile 303 lingots d'or qu'il aurait emportés de son lieu de travail. Outre ces lingots, les enquêteurs ont aussi trouvé 35 montres de luxe et près de 2 millions de dollars en espèces. David Rouche, c'est son nom, a été arrêté. Il est soupçonné de détournement de fonds publics. Selon les médias, cet homme occupait un poste élevé au sein de la CIA, mais il aurait falsifié son CV. Plus près de nous, signalons que demain, les prix de l'essence et du diesel diminueront à la pompe, moins 11,8 centimes pour la 95, baisse de 10,8 centimes pour la 98, diminution aussi de 10 centimes pour le diesel. Je vous souhaite une belle journée.
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0: Merci Anne Godernio, à tout à l'heure pour le flash de midi.
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0: Et bienvenue si vous arrivez à l'instant sur les ondes de Musique 3. La grande matinée a commencé au petit matin à 7h et vous accompagne jusqu'au concert de 13h. Très heureuse d'être là, de prendre le relais jusqu'à 13h d'ailleurs. Mais Alphonsa est toujours là.
1: Bien sûr.
0: Parce qu'Alphonsa est très curieuse.
1: Oui.
0: Oui, de connaître mon choix musical en fonction de vos réponses à sa question du jour. Encore du violoncelle avec vous?
1: Mais oui, jusqu'à la fin de la semaine, évidemment, en raison du concours Reine-Elisabeth. Je demandais aux auditeurs et auditrices aujourd'hui leur meilleur souvenir, leur plus beau souvenir de violoncelliste, que ce soit en tant que spectateur ou en tant que musicien.
0: Et on a eu du Jean-Sébastien Bach à l'appel et on a eu du Rostropovitch à l'appel. Dominique, sur Facebook, nous écrit « Entendre la première suite pour violoncelle dans la voiture devant un passage à niveau fermé et pleurer. » Et cette image, elle nous rappelle évidemment le même Rostropovitch devant un autre passage fermé, puis ouvert. Le mur de Berlin en 1989, un moment à pleurer, mais à rire aussi parce qu'il raconte que les Allemands de l'Est, en passant le mur, parfois le voyaient, ce petit monsieur sur son tabouret en train de jouer du violoncelle, le prenait pour un pauvre monsieur et laissait une petite pièce avant de s'éloigner. Ce jour-là, il a dit avec humour avoir reçu le plus gros cachet de toute sa carrière. Alors on rit, on pleure, on fait un peu de tout ça avec Rostropovitch et avec Jean-Sébastien Bach ce matin.

Mstislav Rostropovitch dans les deux premiers mouvements de la deuxième suite pour violoncelle seule de Jean-Sébastien Bach en ré mineur. Vous écoutez la grande matinée de Musique 3 qui vous accompagne fièrement et en musique jusqu'au concert de 13h.

vivent dans la trame de l'Olympiade de Vivaldi, car qui remportera les Jeux Olympiques dans cet opéra gagnera du même coup la main de la jolie Aristea, espèce de vaudeville familiale et amoureux qui commence par cette ouverture qui promet déjà les muscles et la sensibilité.

Sonate facile, pas si facile, hein, car pour jouer Mozart, il faut quand même une âme purement enfantine ou une technique à la lame de rasoir, ce qui était le cas des deux côtés pour Jérémy Denk à l'instant, sans aucun doute. Et en parlant de technique, elle est aussi sportive.

Rinaldo Alessandrini conduisait le Concerto Italiano dans la musique de Vivaldi et l'ouverture de l'opéra L'Olympiade. Après la musique du prêtre roux, voici celle de quelqu'un qui a joué avec la morale catholique et qui a perdu. Alessandro Stradella est né en 1643 et vers 20 ans commence à se faire un nom comme compositeur. Il va à Rome, se met au service de la reine Christine de Suède, en exil à l'époque, produit une œuvre religieuse très remarquée, mais doit quitter la ville pour échapper à la justice parce qu'avec un confrère compositeur, il monte des arnaques au mariage blanc tout en menant lui-même parallèlement une vie aux mœurs jugées dissolu. Toutes ses affaires lui fabriquent, en plus de ça, des ennemis. Stradella meurt assassiné en 1682 en léguant 200 cantates, 6 opéras, une dizaine d'oratorios et quelques cœurs brisés.

La musique de Stradella, 17e siècle italien, et un prologue d'opéra dans lequel la paix enchaînée, angoissée, se réveillait tourmentée, exprimait sa douleur face aux souffrances du monde. La soprano Francesca Spromonte était accompagnée par l'ensemble Il Pomodoro. 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

Elle est vaste et elle impose le tendre respect des cathédrales, car c'est une cathédrale pour guitare qu'on écoutait, musique de Mangoré par Thibaut Garcia. Vous écoutez la grande matinée de Musique 3, merci d'être là, j'espère que vous allez bien, que le soleil brille autant dans votre vie que dans le ciel. Dans une dizaine de minutes, je mettrai en jeu des places pour les Nuits du Jazz, le 30 mai au Botanique, et ces minutes, on va les passer. Avec un violon qui sourit de toutes ses dents, qui sautille, qui ne tient pas en place. Heureusement, Hilary Hahn a bien apprivoisé le sien, avant de se lancer avec lui dans le premier concerto de Paganini.

Mais quelle musique joueuse et quelle musique sautillante, et tout a l'air facile pour Hilary Hahn alors qu'il n'en est rien. C'était le troisième mouvement du premier concerto pour violon et orchestre de Paganini. Il était accompagné par l'orchestre symphonique de la radio suédoise à Stockholm. 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C'est l'heure du concours dans la grande matinée. On vous invite à jouer ce matin pour les Nuits du Jazz qui se déroulent au Botanique du 14 au 31 mai 2026. Et nous, on vous offre l'entrée pour tous les concerts du 30 mai, c'est-à-dire 15 artistes qui se partageront les trois scènes avec au programme toutes les déclinaisons possibles de ce qui se fait aujourd'hui en jazz, folk et même un petit peu de gospel. Pour tenter de remporter ces places, rendez-vous sur musique3.be. L'article du concours est en évidence, en une sur notre page. En première page, musique3.be, vous n'avez plus qu'à cliquer dessus et c'est parti. Et pendant ce temps-là, on écoute l'une des artistes à l'affiche du 30 mai au Botanique.

Vous êtes bien sur Musique 3, mais si ça vous a plu, c'est que vous avez très envie de jouer à notre concours aujourd'hui. On écoutait Nectar Wood, chanteuse et autrice britannique. Une musique émotive imprégnée de néo-soul, jazz, folk et gospel. Un univers tout entier à découvrir le 30 mai aux Nuits du Jazz au Botanique à Bruxelles. La grande matinée de Musique 3 met trois fois deux places en jeu pour cet événement. Vous participez au concours gratuitement sur musique3.be. L'article est à la une de notre page d'accueil. Vous n'avez plus qu'à cliquer dessus, répondre à la question. Les gagnants-gagnantes seront avertis par mail très rapidement. 11h53, on va se rapprocher doucement des infos de midi. On va le faire avec beaucoup de douceur parce que les infos demandent qu'on soit préparé en douceur par quelques pièces lyriques de Grieg.

0: sous les doigts d'Aldo Ciccolini, trois pièces lyriques de Grieg, Chant du paysan, Mélancolie et Salon. Vous écoutez Musique 3 dans une poignée de secondes, on va s'informer, prendre des nouvelles du monde, restez bien avec nous, ne bougez pas.
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0: Jeudi 28 mai, le journal de midi est présenté par Anne Goderniaux.
6: Madame, Monsieur, bonjour. Quelques jours après les révélations de l'émission de la VRT Panneau, qui faisait notamment état de soupçons de clientélisme dans l'attribution de logements sociaux à Anderlecht, des perquisitions ont été menées ce matin au siège du foyer anderlechtois. Parmi les personnes ciblées, son président, l'échevin PS Lotfi Mostefa, accusé donc de méthodes de gestion discutables et soupçonné de favoritisme dans l'attribution de certains logements sociaux à Anderlecht. Son domicile a d'ailleurs été lui aussi perquisitionné. Le sujet a été débattu au sein du conseil communal d'Anderlecht il y a quelques jours. Le bourgmestre Fabrice Kumst, de PS, avait alors maintenu sa confiance en son échevin. Par contre, les engagés et le MR, partenaire du PS dans la majorité communale anderlechtoise, ont demandé que M. Mostefa fasse un pas de côté suite à ces révélations. C'est un nouveau témoignage très embarrassant pour la défense de Paolo Falzone devant la cour d'assises du Hainaut ce matin. Une ancienne connaissance de l'accusé a affirmé que celui-ci lui avait parlé dès le mois d'avril 2022 d'une vidéo enregistrée au moment du drame et lui avait précisé qu'il roulait alors à 174 km/h. Une information qui ne sera découverte par les enquêteurs que plusieurs mois plus tard, au mois de juin. Interrogé sur ses déclarations, Paolo Falzone a contesté cette version des faits, mais la témoin est restée sur sa position et elle a répété les propos tenus lors d'une visite en prison. En Suisse, un homme de 31 ans a attaqué trois personnes à l'arme blanche dans la gare de Winterthur à une vingtaine de kilomètres de Zurich ce matin. Il a été arrêté par les forces de l'ordre. Aucune précision pour l'instant quant à ses motivations. L'enquête ne fait que commencer. Néanmoins, selon certaines images diffusées sur les réseaux sociaux, il apparaît courant dans la gare et criant « Allah Akbar ». En sport tennis, deux Belges au tournoi de Roland-Garros ce jeudi. Elise Mertens et Raphaël Collignon jouent leur deuxième tour. En début d'après-midi, Elise Mertens sera opposée à la Polonaise Maja Żwalińska. Et un peu plus tard, Raphaël Collignon lui affrontera l'Américain Ben Shelton. Le tout est à suivre sur Tipeee, en télé et sur Ovio. Je vous souhaite une belle journée.
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0: Merci Anne Goderniaux. Belle journée à vous aussi. D'ailleurs, on fait le point sur la météo tout de suite.
8: Mélanie Pousseur, bonne journée à toutes et tous. Cet après-midi, ce sera d'abord plein soleil. Ensuite, on attend des voiles et des cumulus dans le nord-ouest du territoire. Pour la Gaume également. À noter quand même cette petite zone instable qui pourrait se développer dans le secteur de Courtrai en toute fin d'après-midi. Risque d'orage donc entre Bruges et Tournai. Il fera chaud entre 25 et 30 degrés cet après-midi. Ce soir et cette nuit, le risque orageux touchera toujours le même secteur en début de soirée. Après, ce sera un retour au calme. Une nuit calme d'ailleurs en perspective partout et très douce. Des minima de 13 à 19 degrés. Demain, du soleil le matin, risque orageux l'après-midi sur le nord et le centre. Il fera très chaud, très lourd, entre 26 et 32 degrés pour les maxima.
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0: Toujours heureuse de vous accueillir sur ces ondes confortables et meublées par Jurjen Soeting qui programme cette émission. J'espère que tout va bien de votre côté des ondes. Et si vous rêvez d'une micro-sieste dans un hamac avec un petit café frappé sur le guéridon, c'est le moment de fermer les yeux au son du cœur d'homme Singfoniker.

Un petit vent de jardin dans Denzeldige Rose, la rose argentée de Grieg par les chanteurs du Singphoniker. La rose qui va embaumer notre dernière heure de grande matinée, puisque Clément y reviendra tout à l'heure, tout en nous parlant de violoncelle, vers 12h30. Mais tout de suite, voici un autre merveilleux mélodiste, Reynaldo Hahn. Dans ce répertoire de musique de chambre, et ne quittez pas le hamac trop vite, on peut continuer d'humeur siesteuse à l'écoute de ce très caressant mouvement de quatuor.

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0: C'est l'un des tout derniers opus de Reinaldo Hahn qui voulait contribuer au répertoire pour quatuor, quatuor avec piano ici en sol majeur, ses troisième et quatrième mouvements par Charles Seward au violon, Yuko Inoue à l'alto, Philippe de Groot au violoncelle et Stephen Combs au piano.
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0: Il est midi et 22 minutes, c'est l'heure de se transformer en molécules aquatiques et de suivre les courbes et les vallées sans résistance dans le sens du courant. C'est le type de voyage le plus reposant qui soit, qui permet d'admirer le paysage. Et c'est, je pense, tout ce que souhaitait Smetana en nous taillant le portrait de sa patrie.

0: Épique paysager scintillant d'affection et de soleil, la Moldo de Smetana par l'Orchestre Philharmonique Tchèque conduit par Jiří Belohlávek. On est jeudi le 28 mai, on a officiellement dépassé la moitié de la semaine de finale du concours Reine-Elisabeth et la séquence Telle est la question de Clément nous apprend chaque jour un petit quelque chose de plus sur l'instrument roi de cette édition, le violoncelle.
1: Quel célèbre violoncelliste a donné son nom à une rose? Telle est la question. La rose est de couleur blanche et porte le nom de Jacqueline Dupré. La violoncelliste britannique a en effet donné son nom à une rose ainsi qu'à une clématite. C'est l'une des personnalités musicales les plus marquantes du siècle dernier. Elle naît à Oxford en 1945 et c'est extrêmement jeune qu'elle débute le violoncelle à l'âge de 4 ans. Elle passera plus tard par les rangs de la Guildhall School de Londres et puis aura des cours et des masterclass avec les violoncellistes les plus prestigieux de leur époque, Rostropovitch, Paul Tortelier en France et Pablo Casals. Et puis elle fait la rencontre de Daniel Barenboim, pianiste et chef d'orchestre qui deviendra un de ses partenaires de scène privilégiés, mais aussi son mari dès 1967. C'est 2 ans auparavant que sa renommée internationale a été ancrée avec un enregistrement du concerto d'Edvard Elgar avec le London Symphony Orchestra. Ce concerto d'Elgar deviendra son concerto, le concerto de Jacqueline Dupré, et ce, encore de nos jours, l'œuvre étant devenue indissociable du nom de son interprète, tout comme la rose Jacqueline Dupré. C'est en fait en 1962 déjà que se fait la révélation lors d'un concert qu'elle donne à Londres, toujours avec ce fameux concerto d'Elgar. Jacqueline Dupré a tout juste 17 ans et la critique est dithyrambique. Dès ce moment, son succès restera intact et son lien au concerto d'Elgar aussi. Seule la maladie la forcera à arrêter sa brillante carrière bien trop tôt. Il suffit d'écouter les enregistrements, de regarder les vidéos, les films, les reportages et les archives consacrées à Jacqueline Dupré pour comprendre quelle était la joie incarnée. Elle qui souriait sans cesse, sa manière d'interagir avec ses collègues sur scène était tout simplement prodigieuse et surtout elle était parfaitement spontanée et innée. Il suffit de la voir jouer avec ses amis Itzhak Perlman, Pinchas Zukerman ou Zubin Mehta. La musique coule de source et la joie est communicative. Jacqueline Dupré était une virtuose, bien sûr, mais elle était surtout une musicienne authentique. Elle jouait du violoncelle comme elle était, et le concerto d'Elgar en est la preuve. Comme je vous le disais, on pourrait presque dire son concerto.

Le concerto pour violoncelle de Jacqueline Dupré et celui d'Edouard Elgar. Premier mouvement dans lequel elle effeuillait la musique avec le BBC Symphony Orchestra. Jacqueline Dupré qui a aussi donc donné son nom à une rose, comme nous l'a appris Clément dans sa séquence « Telle est la question du jour ». Une séquence à retrouver sans limite sur Ovio et vos plateformes préférées. Quant au concours Reine Elisabeth, édition violoncelle cette année, vous le suivez dès 20h chaque soir jusqu'à samedi inclus sur Ovio ou en télé sur la 3 avec Caroline Veit et Pierre Solo, ou à la radio ici même avec Cécile Posse et Alexandre Debrus.

L'Angleterre de William Lowes, 17e siècle, c'était des variations sur l'air d'une chanson populaire qui raconte une dispute domestique qui se termine par un bisou. John, come kiss me now. John, viens m'embrasser maintenant. Et on vous propose, pour rester sur cette jolie image, un extrait solaire de symphonie, de la symphonie et des bisous. Quelle belle fin pour cette grande matinée.

0: Juan Romena conduisait le BBC Philharmonic à Manchester dans la symphonie en ré mineur d'Arriaga. C'est ici que la grande matinée se termine, mais l'après-midi ne fait que commencer et avec elle le concert, sur le point de commencer, présenté par Laurent Grolus. Bonjour Laurent.
1: Bonjour Vanessa.
0: C'est jeudi et donc je pense qu'il y aura du piano aujourd'hui.
1: Absolument, le concerto pour piano de John Williams, le grand compositeur de musique de film, mais c'est surtout Mirga Grajinytė-Tyla, une chef lituanienne de 40 ans, qui sera aujourd'hui à la tête du célèbre Orchestre Philharmonique de Berlin. Une belle occasion de se souvenir qu'il aura fallu attendre 1982, un siècle après la création du Philharmonique, pour que la première musicienne soit engagée. Elle est violoniste, elle s'appelle Madeleine Caruso. Et c'est pas gagné, Vanessa, puisqu'aujourd'hui, on ne compte que 20% de femmes dans l'orchestre.
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1: Bonjour et bienvenue à toutes et à tous en Allemagne cet après-midi, le 17 avril 2026. Le Saint des Saints, je veux parler de la célèbre salle de la Philharmonie de Berlin. Cet édifice construit en 1963 accueillait son orchestre, le Berliner, comme l'appellent les Allemands, c'est-à-dire l'Orchestre Philharmonique de Berlin. C'est important de préciser dans cette ville où il y a près de 9 orchestres qui contiennent ce mot de Berlin. L'Orchestre Philharmonique de Berlin, qui était conduit ce jour-là par Mirga Grajinytė-Tyla. À leur côté, Emmanuel Ax, une vraie légende du piano. C'est un artiste américain né en 1949. La chef d'orchestre lituanienne, née en 1986, avait composé un programme particulièrement original, ce qui fait toujours plaisir. Nous entendrons ainsi la suite pour orchestre opus 64 de Serge Prokofiev, le concerto pour piano de John Williams, le célèbre compositeur américain de musique de film, interprété par Emmanuel Ax, et en ouverture de cette soirée berlinoise, Mirga Grajinytė-Tyla proposait la quatrième suite extraite du ballet La Clé d'Or, opus 55D de Mieczysław Weinberg, un compositeur polonais né en 1919, qui fuit la Pologne en 1939. Il se réfugie à Moscou, une ville qu'il quittera 2 ans plus tard lors de l'invasion de l'Union soviétique en juin 1941 pour s'installer finalement à Tachkent en Ouzbékistan. Ami de Shostakovich, Weinberg lui fera découvrir ses partitions. Shostakovich qui sera d'une grande aide pour lui, mais également pour l'épouse de Weinberg. Voici pour suivre la quatrième suite, extraite du ballet La Clé d'Or, opus 55D, de Mieczysław Weinberg, une œuvre composée en 1964. Le ballet du même nom a été composé 10 ans plus tôt et consiste en une adaptation du conte de fées russe Buratino, qui est une version de Pinocchio écrite par Alexis Tolstoï. Nous écoutons donc cette quatrième suite opus 55D de Mieczysław Weinberg. Mirga Grajinytė-Tyla est à la tête de l'Orchestre Philharmonique de Berlin.

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La quatrième suite extraite du ballet La Clé d'Or, opus 55 de Mieczysław Weinberg, une musique colorée et prime sautière, ce qui peut étonner quand on connaît d'autres œuvres de Weinberg, lui qui naquit en 1919 et qui fut un ami proche de Shostakovich. Mirga Gražinytė-Tyla était à la tête de l'Orchestre Philharmonique de Berlin. La chef lituanienne accueillait maintenant le pianiste américain Emmanuel Axe, qui nous proposait le concerto pour piano de John Williams, une œuvre qui lui est dédiée. J'y viens dans un instant, mais je voudrais d'abord vous présenter ce soliste un peu incroyable qui est né en 1949 et qui est sorti de l'anonymat en 1974. Pardonnez-moi, en remportant à 25 ans le concours international Arto Rubinstein. Par la suite, c'est surtout en qualité de chambriste d'exception qu'il s'est fait un nom précis, humble, efficace. Emmanuel Axe, c'est ce genre de pianiste insubmersible sur lequel on peut se reposer en toutes circonstances quand on est à ses côtés. Parmi ses plus belles collaborations, on citera ses duos avec le violoncelliste Yo-Yo Ma ou bien encore ses trios auxquels s'ajoute le violoniste Leonidas Kavakos. Mais aujourd'hui, c'est donc dans le concerto pour piano de John Williams que nous allons l'écouter. Le grand compositeur de musique de film, né en 1932, a dédié, je vous le disais, son unique concerto pour piano à Emmanuel Axe, une œuvre qu'il a composée entre 2022 et 2025. Voici donc Emmanuel Axe au piano, en compagnie de l'Orchestre Philharmonique de Berlin, placé sous la direction de Mirga Gražinytė-Tyla. Voici le concerto pour piano de John Williams.

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Le pianiste américain Emmanuel Axe, très inspiré par ce concerto pour piano de John Williams que le grand compositeur lui a dédié. Une œuvre achevée en 2025 et c'est Mirga Graginitetila qui était à la tête du Philharmonique de Berlin. J'avoue avoir été très très épaté par l'écriture de John Williams, très différente et bien plus créative, me semble-t-il, que ses musiques de film, certes très maîtrisées, mais parfois un petit peu consensuelles. Enfin, c'est normal, c'est de la musique qui doit illustrer des films. Mais on se rappellera aussi que parmi les influences de John Williams figurent Korngold, oui, mais aussi Igor Stravinsky, Serge Prokofiev ou bien encore Aaron Copland. Il n'y a pas de doute.

John Williams est un très très grand compositeur du 20e et 21e siècle. Et si je l'encense ici, eh bien, le jeu du pianiste Emmanuel Axe participait bien sûr de la beauté et de l'efficacité de cet unique concerto pour piano du compositeur américain. Une beauté qui n'avait pas échappé une seconde au public berlinois qui rappelait aussitôt Emmanuel Axe pour un bis. Et là, on va changer de registre.

La deuxième valse en la mineur de l'opus 34 de Frédéric Chopin, c'est le bis qu'Emmanuel Ax proposait au public réuni à la Philharmonie de Berlin. C'était le 17 avril 2026 et ce concert se terminait avec la suite pour orchestre opus 64 du ballet Roméo et Juliette de Prokofiev. Nous sommes en 1935 quand le compositeur russe, de retour depuis peu en Union soviétique, écrit la musique de ce ballet en trois actes basée sur la pièce de Shakespeare. Dès l'année suivante, en 1936, donc, Prokofiev retravaille sa partition de ballet et en arrange deux suites pour orchestre, chacune en sept mouvements. Voici ici la suite opus 64 de Roméo et Juliette de Prokofiev. Donc, et c'est toujours l'excellentissime Mirga Graginite-Tila qui dirige l'orchestre philharmonique de Berlin.

L'Orchestre philharmonique de Berlin, conduit de main de maître par la chef lituanienne Mirga Gražinytė-Tyla. Et le public ne s'y trompe pas, il applaudit à tout rompre. Et quand on entend le son des cordes de cet orchestre tellement soyeuse, eh bien on comprend que cet orchestre a une réputation mondiale depuis des décennies. Nous écoutions la suite pour orchestre opus 64 de Serge Prokofiev, tiré du ballet Roméo et Juliette. Voilà, c'était la dernière page de ce concert. Il a été enregistré en la salle de la Philharmonie de Berlin. C'était le 17 avril 2026. J'en profite pour remercier nos collègues de la radio de service public allemand pour la prise de son musicale de ce concert. On va poursuivre avec Frédéric Chopin, mais surtout avec Emmanuel Ax qui nous enchantait dans le concerto de John Williams. Eh bien, le voici ici au piano dans le trio pour violon, violoncelle et piano en sol mineur de Frédéric Chopin.

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Pamela Frank au violon, Yo-Yo Ma au violoncelle et Emmanuel Axe au piano dans les deuxième, troisième et quatrième mouvements du trio en sol mineur de Frédéric Chopin. C'est avec le concerto pour violon, violoncelle, trompette et cordes en ré majeur TWD 53 de Georg Philipp Telemann que nous nous quittons aujourd'hui.

0: Ruth Hartwig à la trompette naturelle, Isabelle Faust au violon, Katharina Litschik au violoncelle, des artistes en compagnie des cordes de Académie für Alte Musik Berlin. Nous les écoutions dans le concerto pour violon et cordes, donc en ré majeur, TWD 53 de Georg Philipp Telemann. Voilà, c'est avec ce qu'on pourrait appeler un concerto de chambre que prend fin notre émission aujourd'hui. Merci beaucoup à vous de l'avoir suivi. Dans un instant, le temps suspendu avec Hélène Michel. À demain peut-être. Au revoir.
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6: Et merci de nous rejoindre dans ce temps suspendu. Nous voici réunis jusqu'à 17h avec un traditionnel de France pour commencer. C'est une chanson traditionnelle dont il existe de nombreuses variantes selon les régions. Voici « J'ai vu le loup, le renard, le lièvre ».

Le poème harmonique et Vincent Dumaître interprété « J'ai vu le loup, le renard, le lièvre », cette chanson qui évoque la participation d'un paysan à une scène de sabbat et les notables sont subtilement désignés par des figures animales. La chanson se termine par un miserere, une parodie du Dies Irae liturgique. Et voici un conte musical pour enfants, comme il y en a eu des centaines dans la musique classique. « Pierre et le loup » de Prokofiev écrit avec beaucoup d'enthousiasme, en une semaine à peine, à la demande de la directrice du Théâtre Central de Moscou. Pierre et le loup, qui est un cadeau non seulement pour les enfants de Moscou, mais aussi pour les miens, a déclaré Prokofiev, dont le plus jeune fils était alors âgé de 7 ans. En voici la version pour piano seul, interprétée, ou tout au moins un extrait, par Marianne Lapsansky.

Un petit extrait de Pierre et le loup dans sa version pour piano seul. Pierre et le loup de Prokofiev sous les doigts de Marianne Lapsansky. La petite renarde rusée, l'opéra de Leoš Janáček, véritable bijou, l'histoire d'un garde-chasse qui s'empare d'une renarde et veut en faire un animal domestique. Évidemment, il n'y arrive pas et la petite renarde ne tarde pas à s'échapper, elle finira par mourir sous les balles d'un chasseur. Janáček a tiré une suite d'orchestre de cet opéra.

La suite pour orchestre tirée de l'opéra La Petite Renarde Rusée de Leoš Janáček. Petr Altrichter dirigeait l'orchestre symphonique de Prague. Et nous partons à la chasse avec un Lied de Schubert, Der Alpenjäger, Deutsch 588, le chasseur alpin, où un jeune homme quitte son foyer pour aller chasser dans les montagnes sur les traces d'un chamois. Mais le vieillard de la montagne protège l'animal en disant « Il y a de la place pour tout le monde sur la terre ».

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Der Alpenjäger, le chasseur alpin, Deutsche 588 de Franz Schubert, avec la voix du baryton Dietrich Fischer Disco, accompagné par Gérald Mohr. Et voici le chasseur maudit, c'est un poème symphonique de César Franck qui s'inspire d'une ballade. L'histoire se déroule un dimanche matin, au son des cloches et des chants qui appellent au recueillement. Un comte part à la chasse au lieu d'aller à la messe, et dans sa course folle, il piétine les récoltes, il fouette les paysans qu'il trouve sur son chemin. Perdu au milieu de la forêt, il est maudit par une voix terrible qui le damne pour l'éternité. Il est alors poursuivi par des diables hurlants et conduit directement vers la bouche béante de l'enfer.

Le chasseur maudit, poème symphonique de César Franck. C'est François-Xavier Roth qui dirigeait l'Orchestre Royal Philharmonique de Liège. Et voici une sonate de Mozart, la sonate pour piano en ré majeur Köchel 576, qui est parfois surnommée sonate de la chasse dans les pays anglo-saxons, peut-être en raison de son écriture assez complexe. En voici le troisième mouvement.

0: Troisième mouvement de la sonate en ré majeur, sonate La Chasse de Mozart, sous les doigts de Menahem Pressler.
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Alain Jacon au piano interprétait ce paysage maritime de Jean Cras. Et voici les paysages franciscains. Ce sont trois pièces pour orchestre de Gabriel Pierner, une partition aux couleurs impressionnistes, composée en 1918 en Bretagne et inspirée des pèlerinages franciscains de l'écrivain catholique danois Johannes Jørgensen. Et les trois mouvements s'intitulent respectivement « Au jardin de Sainte-Claire », le second évoque « Les oliviers de la plaine d'Assise », et le dernier, sur la route de Poggio Bustone, qui s'éclaire de la lumière d'un midi italien sous laquelle, depuis le village en fête, surgissent avec les fanfares et les cantiques des jeunes filles.

Pierre Dervaux dirigeait l'Orchestre Philharmonique des Pays de Loire. C'était les paysages franciscains, trois pièces pour orchestre de Gabriel Pierné. Les tableaux pittoresques composés par le liégeois Joseph Jongen lorsqu'il était en exil avec sa famille en Angleterre pendant la Première Guerre mondiale. Jongen qui, durant cette douloureuse période, avait refusé de céder au désespoir. Il a plutôt choisi de se tourner vers la nature dans des paysages et des pages apaisées, méditatives, parfois nostalgiques mais sans tristesse. En témoignent ces danses qui forment le deuxième de ces tableaux pittoresques.

Danse, extrait des tableaux pittoresques opus 56 de Joseph Jongen, le deuxième mouvement. L'orchestre philharmonique royale de Liège était dirigé par Jean-Pierre Hack. Voces Suaves, les douces voix, c'est un ensemble vocal qui nous vient de Bâle, spécialiste de la musique italienne et allemande de la fin de la Renaissance et du Baroque. On les écoute dans une œuvre de Gijs de Weerdt, ce compositeur franco-flamand dont la carrière s'est déroulée en Italie, où il a été reconnu comme l'un des plus grands madrigalistes de la période tardive. Alors voici de Gijs de Weerdt une villanelle, Un jour je m'en allais, suivie d'un madrigal Vago Ogelletto.

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Un jour, je m'en allais et le madrigal Vago Ogelletto de Gh de Werth, interprété par l'ensemble Voces Suaves. L'Italie nostalgique d'Ottorino Respighi. On va refermer ce temps suspendu avec quelques danses et airs antiques par l'orchestre de chambre Orpheus.

0: Danse et airs antiques, un extrait de la suite numéro 3 d'Ottorino Respighi, interprété par l'orchestre de chambre Orpheus. Voilà qui referme le temps suspendu aujourd'hui. Merci de nous avoir suivis. Belle fin de journée à tous.
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5: Des ex-petites amies et la compagne actuelle de Paolo Falzone, entendue aujourd'hui par la cour d'assises du Hainaut, Florence Dussart nous dira que retenir de ces témoignages. Que pensent les Belges de la réforme des pensions ou encore de celle prévue dans le budget de 2026? Les questions ont été posées dans une grande enquête nationale. Yannick Sinner quitte Roland-Garros en tennis. Le numéro 1 mondial a été éliminé dès le second tour. Pourquoi a-t-il choisi les Diables Rouges? Le jeune joueur Mathias Fernandez Pardo s'explique. Bonjour, la compagne de Paolo Falzone a pris la parole cet après-midi au procès du drame du carnaval de Strépy-Bracny dans le Hainaut. Après 3 semaines et demie de procès, ce témoignage vient aborder la vie privée et affective du principal accusé. Florence Dussart, vous avez suivi ce procès pour nous, vous le suivez d'ailleurs toujours. Que retenez-vous de ces témoignages ?
6: Mais d'abord, on comprend dans le témoignage de Sarah que tout est allé très vite entre elle et Paolo Falzone. En 2024, je reçois une demande d'amis sur Facebook. Explique Sarah. Ils discutent pendant un mois et décident de se voir. C'était à la mi-mars. Fin avril, elle était enceinte. La question est posée de savoir si ce bébé, cette rencontre urgente, n'était pas l'occasion rêvée de donner une bonne image de l'accusé en vue du procès. On apprend aussi que Paolo Falzone n'a pas reconnu le petit garçon né début 2025 pour le protéger, dit-il. Mais on comprend aussi que c'est une idée de sa maman dont l'ombre pèse décidément sur toutes les décisions du couple. Voilà pour le témoignage de la compagne de Paolo Falzone. Mais il faut dire un mot aussi des témoignages de ce matin. C'était les amis, les ex-petites amies de l'accusé, et le portrait qu'elles en dressent est celui d'un homme très pressé de se mettre en couple, voire de fonder une famille depuis qu'il est en prison, pour redorer son image, dira l'une d'entre elles. Ses ex, d'avant le drame, elles, décrivent un fou du volant qui ne supporte pas la frustration, qui ne supporte pas la rupture, qui devient harcelant, violent. Plusieurs ont reçu des messages du genre « sale pute, je vais te mettre la tête dans la friteuse » ou encore « cet ami » qui conclut au sujet de Paolo Falzone « ce n'était pas le couteau ». Le plus aiguisé du tiroir.
5: Merci Florence Dussart. Et l'audience d'aujourd'hui marque la fin des auditions de témoins directs ou de moralité. Au total, 269 personnes ont été entendues par la cour d'assises du Hainaut. Demain, place au début des plaidoiries. C'est fait, la région bruxelloise a décidé de mettre sous tutelle la commune de Saint-Josse, une mesure exceptionnelle. Alors pourquoi cette tutelle ? Le ministre bruxellois des pouvoirs locaux, le socialiste Ahmed Laouej, explique que la région devait agir.
7: L'administration régionale a constaté un certain nombre d'irrégularités dans le fonctionnement et c'est sur l'avis de notre administration que nous avons soumis au gouvernement une procédure qui doit permettre à la commune de Saint-Josse de rentrer dans les clous et d'améliorer sa gestion parce qu'il y a vraiment d'importantes difficultés. Pour prendre un exemple, la commune de Saint-Josse ne verse plus sa dotation à la zone de police par exemple. Donc il fallait que le gouvernement prenne sa responsabilité. Le dossier est ouvert depuis la précédente législature. Mais il faut un certain moment pouvoir dire à la commune de Saint-Josse qu'il faut vraiment remettre de l'ordre dans la gestion.
5: Une justification donnée à Imad Messoudi. Le bourgmestre de Saint-Josse-et-Mirquire a aussi réagi. Pour lui, cette procédure n'est ni juste ni respectueuse, tant pour la commune que pour la démocratie locale et surtout pour les habitants de Saint-Josse. Fin de citation. La réforme des pensions et la loi programme en discussion au Parlement cet après-midi. Le vote de cette loi programme a déjà été reporté plusieurs fois ces dernières semaines, mais cette fois-ci, la majorité espère approuver le texte dans la soirée. La loi programme, c'est ce texte qui contient les mesures destinées à mettre en œuvre le budget 2026, dont certaines mesures sont très contestées, comme le plafonnement de l'indexation automatique des salaires, pensions et allocations. Une mesure très peu soutenue, donc, si on en croit les résultats de notre enquête nationale. Baptiste Tupin.
8: Effectivement, les auteurs de cette enquête observent que seule une minorité des répondants se déclare favorable au plafonnement de l'indexation automatique à 4000 euros bruts pour les salaires, 2000 euros bruts pour les pensions et les allocations. On parle de 30% de répondants favorables en Flandre, 27% pour les Bruxellois et 25% pour les Wallons. La mesure qui touche au pouvoir d'achat de nombreux salariés et allocataires semble donc perçue plutôt négativement.
5: Et dans cette enquête, les Belges ont aussi leur avis sur la réforme des pensions.
8: Avec là des réponses plus contrasté dans l'enquête nationale selon les régions. Si on parle du système du malus pension, le fait donc d'octroyer une pension moins importante pour les personnes qui prennent leur retraite avant l'âge légal, cette mesure-là est rejetée par une majorité de Bruxellois et de Wallons. Elle est en revanche approuvée par une courte majorité en Flandre. La réforme des pensions des fonctionnaires, elle, est plus soutenue par les répondants. 70% des Flamands, 60% des Wallons et des Bruxellois sont favorables à l'idée d'aligner le régime des pensions des fonctionnaires sur celui des employés du secteur privé.
5: Merci Baptiste. Et tous les résultats de cette enquête nationale sont à retrouver sur notre site et application RTBF Actu. Une enquête réalisée par l'Université libre de Bruxelles, par l'Université d'Anvers, en collaboration avec la RTBF, donc la VRT et de Standard. Il manquait déjà de chaussures, d'uniformes, de véhicules et de personnel. Aujourd'hui, les agents du DNF, du département Nature et Forêt en Wallonie, sont confrontés à un nouveau problème. Certains fusils de chasse ne peuvent plus être utilisés. Alors ça fait beaucoup, Rudy Hermans.
9: Cette fois, le souci vient des armes de service. Nicolas Bronchin est agent du DNF et délégué CGSP.
10: Le calibre 20, lui, est une arme qui date des années 50. Le 9 mm, lui, date des années 80. Ça devient compliqué de trouver des pièces. Il y a de l'usure, donc de temps en temps, il y a des petites mécaniques qui cassent.
9: Et l'arme de chasse, eh bien, elle ne répond plus aux nouvelles normes européennes. Elle ne peut donc plus être utilisée et les agents attendent son remplacement. Cela s'ajoute, souvenez-vous, au manque de personnel pour remplir toutes les missions confiées à ses gestionnaires et policiers aussi. Des milieux naturels. Ils attendent également de nouveaux uniformes. Certains ont même attaqué la région en justice pour ça.
10: Donc oui, aujourd'hui, j'ai un pantalon que j'ai acheté moi-même, un polo qui n'est pas forcément légal et j'ai des bottines qui sont en fin de vie, donc qui prennent un petit peu l'eau.
9: Et ce n'est pas tout, car le DNF manque aussi de véhicules. Nicolas Bronchin.
10: On travaille avec notre véhicule personnel sur des mauvais chemins, donc il y a une usure prématurée aussi. Et on retrouve aussi des dégradations de notre véhicule, hein, des griffes, des bosses, des pneus crevés. Voilà. C'est un peu gênant, quoi, au final.
9: Bref, vous le disiez, ça commence à faire beaucoup.
10: On n'a pas forcément l'impression d'être soutenu. On est quand même garant de l'avenir du patrimoine naturel.
9: Les agents du DNF réclament des actes rapides et concrets du gouvernement wallon.
5: Sensation à Paris, le numéro 1 mondial sorti dès le deuxième tour au tournoi de tennis de Roland-Garros. Yannick Sinner a été éliminé par l'Argentin Juan Manuel Cerundolo en 5-7. Alors que Sinner menait 5-2 dans le troisième set, le grand favori du tournoi s'est effondré et n'a plus remporté que deux jeux. Visiblement diminué physiquement, l'Italien a refusé d'abandonner, mais a finalement dû laisser filer la victoire. 3-6, 2-6, 6-2, 6-1, 6-1. Sinner était invaincu depuis mi-février et vainqueur des 5 premiers Masters 1000 de la saison. Fin de parcours aussi pour la Belge Elise Mertens, toujours à Roland-Garros. La numéro 1 belge, cette fois, a été surprise par Maja Jawalinska, pourtant au-delà de la 100e place au classement mondial. La Polonaise s'est imposée en deux manches, 6-4, 6-0. Elise Mertens a demandé un temps mort médical pour se faire soigner le mollet droit. Dernière chance donc belge pour les Belges en simple, Raphaël Collignon, mais il est face au 5e joueur mondial, l'Américain Ben Shelton. Son match sera à suivre dans la soirée sur RTBF typique en télé. Il aurait pu jouer un jour pour l'Espagne ou pour l'Italie, mais il est finalement l'invité surprise de la sélection des Diables Rouges pour la Coupe du Monde de football. Matías Fernández Pardo, le jeune attaquant de 21 ans, a décidé de défendre les couleurs de la Belgique. Le joueur de Lille a rencontré la presse aujourd'hui. Il a expliqué les raisons de son choix, un choix du cœur, mais mûrement réfléchi aussi.
11: Déjà, premièrement, j'ai fait toute ma jeunesse en Belgique. Je me suis rendu compte avec le temps que j'avais plus une mentalité belge qu'espagnole et que j'en devais à la Belgique. Et aujourd'hui, bien sûr, avec la discussion que j'ai eue avec le coach et Vincent Manard, m'ont encore confirmé sur ça. Et aujourd'hui, quand je suis ici, je le ressens et je sens que j'ai fait le bon choix. Et donc, je suis très, très content.
12: Qu'est-ce que vous pensez pouvoir apporter à la sélection des Diables Rouges ? On connaît votre profil, vous êtes grand, vous êtes athlétique, vous êtes puissant.
11: Je pense que je peux apporter beaucoup en profondeur. Dans le jeu vers le but et puis dans les, aussi l'un contre un, même si on a maintenant Jérémy. Mais je pense que c'est surtout dans la profondeur que je peux amener quelque chose et je peux être dangereux contre les grandes nations même qui sont hauts sur le terrain. Donc c'est ça.
5: Matías Fernández Pardo répondait à Ebi Brouzakis. C'est la fin de ce journal. Merci de nous suivre.
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13: François Bouhéry pour votre météo. Bonjour tout le monde, l'après-midi est toujours bien chaude aujourd'hui. Nous avons de 25 à 26 degrés sur les hauteurs de l'Ardenne et de 27 à 30 degrés sur le reste du pays. Ensuite, en début de soirée, à l'ouest, quelques orages sont possibles dans la région de Tournai et de Gand, notamment. Ensuite, la nuit sera calme, peu nuageuse, avec des températures, une fois le soleil couché, de 14 à 16 degrés en Wallonie et de 18 à 19 degrés en Flandre. Et enfin, demain vendredi, ce sera très lumineux en matinée, plus nuageux en après-midi et très lourd aussi, de 28 à 32 degrés. Et également un risque orageux sur le centre et le nord du pays en fin d'après-midi, notamment dans la région de Namur, dans la Botte du Hainaut, dans la région de Bruxelles, d'Anvers et enfin d'Asselt.
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16: Bonsoir, bonsoir et bienvenue en début de Dolce Vita. Je vous offre une gorgée de potion magique. C'est pas une potion pour devenir très fort, c'est une potion pour devenir très joyeux. Et au final, ça revient peut-être au même. Overjoyed, cette recette vitaminée avait été mise au point par Stevie Wonder. Dans les années 1980, le guitariste Adrien Moignard la reprend à son compte.

Enchaîné à la version très latine d'Overjoyed de Stevie Wonder par le guitariste Adrien Moignard, c'était Bebo Valdés. Con poco coco que Bebo Valdés a joué pour la bande originale d'un film d'animation. Ce dessin animé qui raconte la vie passionnée d'un pianiste et d'une chanteuse cubaine dans les années 50, Chico Herrera. Chico Herrera avait remporté plusieurs prix internationaux pour le meilleur film d'animation en 2011. Je vous propose de rester encore un instant à Cuba avec Gonzalo Rubalcaba qui prête son clavier à une très mélancolique, sublime version de Bésame Mucho murmurée par la chanteuse Ana María Yopek.

enchaîné il y a 2 minutes à l'étude en forme de Habanera de Maurice Ravel. Nous venons de bifurquer vers les plus grandes pointures du Great American Songbook à la fin des années 50. Par exemple, le duo formé par Ella Fitzgerald et le guitariste Herb Ellis sur In a Sentimental Mood de Duke Ellington. Alors le voici lui-même, le Duke, sur un deuxième immense standard de sa propre plume. Il existe plusieurs versions de Take the A-Train, enregistrées par Duke Ellington lui-même. Celle-ci est aussi une grande première. Première rencontre au sommet avec une autre icône. Le titre du disque est suffisamment éloquent. First Time, The Count Meets the Duke. Duke Ellington et Count Basie, flanqués l'un et l'autre de leur big band respectif, la rencontre a eu lieu en 1961.

It Had to Be You, le pionnier de la soul, Ray Charles, était également un magnifique crooner. En 1960, l'album The Genius of Ray Charles conclut une décennie de collaboration avec les plus grands musiciens de jazz de l'époque. Je vous propose de remonter un tout petit instant au début des années 40, cette fois avec l'orchestre du contrebassiste John Kirby.

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0: Encantos de Sereia, c'est une chanson qui parle d'une sirène qui vit sous les cascades, ramasse des étoiles entre les pierres et les apporte jusqu'à la mer. On y entend toute une mystique animiste de la nature et des divinités des eaux dans les traditions afro-brésiliennes. Elle s'appelle Séoumar. Séoumar, cette très jolie voix de la scène indépendante brésilienne qui s'est construit un répertoire intemporel à l'écart de la pop commerciale sud-américaine.
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0: Ce qui suit est sans rapport avec les sérénades des sirènes, même si le charme est puissant et qu'il opère depuis bien longtemps. C'est à Mozart que revient le pouvoir de nous enchanter éternellement avec ce passage de la sérénade Gran Partita.

0: Mozart, Mozart recomposé par un quartet allemand dont tout le travail repose sur l'utilisation du répertoire classique. C'était le Jens Schövings Blue Note Bach qui réécrivait donc ce passage, l'adagio de la sonate numéro 12 de Mozart.
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La voix, l'exubérance, le bagout de Renato Carosone, souvent repris, ce petit délice d'humour napolitain, appartient à ce fantastique pianiste de jazz. Dans les années 50, il avait créé un sextet de musiciens très polyvalents qui abordaient chaque morceau de manière théâtrale, complètement originale, avec Tu vuo fuo l'americano, Renato Carosone est l'un des deux chanteurs italiens, l'autre étant Domenico Modugno, l'un des deux chanteurs italiens qui aient vendu leurs disques aux États-Unis sans les avoir enregistrés auparavant en anglais. Plus actuel, voici un pianiste belge, mais d'ascendance italienne également, voici Michel Bichelia.

Un très beau, un très tendre standard, gratté, simplement gratté à la guitare par Yosuke Onuma. Ce monde merveilleux, écrit, composé par Bob Steele et George David Weiss pour Louis Armstrong à la fin des années 1960, avec, on peut le dire, une volonté de réenchanter le monde à l'époque. Bob Steele a expliqué par la suite que leur intention, au milieu des années 60, avec les traumatismes nationaux qui s'aggravaient, l'assassinat de Kennedy, la guerre du Vietnam, les conflits raciaux, les troubles partout dans le monde, ils ont eu simplement envie d'écrire cette chanson pleine de douceur, pleine d'optimisme, « What a Wonderful World », tout spécialement pour Louis Armstrong. Voici des guitares bien plus anciennes, des viols de gambe, des percussions orientales. C'est une passerelle entre la tradition du flamenco et la musique ancienne espagnole. Le gambiste Fahmy Alcaï considère que ce lien préexistait, qu'il suffisait juste de le remettre en lumière. Fahmy Alcaï, fondateur de l'ensemble Il Piacere, avec la chanteuse de flamenco Rocío Márquez. Les voici sur une improvisation à partir d'une partition baroque de Gaspar Sanz.

la voix de l'Andalouse Rocío Márquez sur son album Dialogos de Viejos y Nuevos Sones. Traduction assez évidente, ces dialogues entre sonorités anciennes et nouvelles, ce projet de Rocío Márquez sur lequel on redécouvre les marionas de Gaspar Sanz est sorti en 2018. La modernité dans la musique ancienne, elle se vit aussi simplement à travers l'audace et la personnalité d'un interprète. Voici Jean Rondeau dans une sonate de Scarlatti.

Domenico Scarlatti, sonate Kirkpatrick numéro 6, et après le clavecin de Jean Rondeau, des cordes métalliques d'une guitare en 1969, la voix de velours de Harry Belafonte, 5 ans après la redécouverte d'une vieille ballade médiévale, vieille ballade anglaise, par Simon & Garfunkel, Harry Belafonte sera tenté lui aussi de réaliser une reprise de Scarborough Fair.

Lala's Lullaby, c'est le titre de cette berceuse pour sitar, tabla et flûte bansuri. Lala's Lullaby était une composition d'Anushka Shankar.

0: Le pianiste Alain Toussaint dans un standard Rosetta, Rosetta composé dans les années 30 par Earl Kenneth Hines. Earl Hines, qui était le pianiste et chef d'orchestre de l'ensemble avec lequel se produisait Louis Armstrong jusque dans les années 60. On enchaîne avec du jazz européen, avec une chanson récente également écrite par David Links, Diedrich Wissels et Paolo Fresu.
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La mélodie dépassante, les passantes chansons de Brassens sous les doigts du pianiste Giovanni Mirabassi, prélude à une autre chanson de ce bon vieux Georges. De sa voix fraîche et très jazzy, Mélanie Dahan incarne avec beaucoup de charme la princesse imprudente que Brassens avait imaginée en 1972.

Le pianiste français Thomas Enko sur ses relectures de Mozart, qui sont autant de rêveries personnelles à découvrir sur l'album Mozart Paradox. Ce travail de réécriture est né en 2022 d'un projet théâtral dans lequel Thomas Enko incarnait sur les planches le génie viennois. Un pilier du jazz a tiré sa dernière révérence lundi dernier à New York. Sonny Rollins est décédé à l'âge de 95 ans. Un artiste en perpétuelle recherche. En interview, il déclarait ceci: ne cessez jamais de croire que vous devez faire vos preuves à chaque minute. Le désir de progresser est quelque chose qu'on ne peut trouver qu'en soi-même.

0: Sonny Rollins sur la bande originale du film Alfie en 1966. Hommage à ce colosse du sax ténor décédé lundi dernier. La suite de la soirée sur Musique 3, c'est d'abord La Note Belge, émission d'Axel Thierry, avant bien sûr de retourner à Beaux-Arts pour la quatrième soirée des épreuves finales du concours Anne-Elisabeth. Excellente soirée, à demain.
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5: Bonjour, bienvenue dans cette émission La Note Belge. En première partie, notre invité est le clarinettiste Ronald Van Spandonk. A tout de suite.
6: Bonjour.
7: Bonjour Axel.
6: Un grand merci d'avoir accepté cette invitation. Nous sommes à Lannes, où vous dirigez d'ailleurs un festival, et on va en parler. Alors, un petit mot de présentation, même si on vous connaît bien en Belgique, vous êtes l'un des grands noms de la clarinette, un musicien belge reconnu internationalement. Vous êtes à la fois soliste, chambriste, pédagogue, et votre parcours vous a mené des grandes scènes du monde à l'enseignement dans de formidables institutions. Et votre trajectoire s'est imposée très tôt, notamment, vous avez été BBC New Generation Artist, et puis vous n'avez cessé depuis de développer une carrière riche avec des concerts, de la musique de chambre, de nombreux enregistrements aussi, avec beaucoup de compositeurs variés, et à travers votre jeu et vos engagements, vous semblez avoir une vision très vivante et exigeante de la musique, toujours tournée vers le partage. Alors tout d'abord aujourd'hui, si je vous demande ce que la musique vous apporte de plus extraordinaire, qu'est-ce qui vous vient à l'esprit ?
7: Alors, évidemment, vous m'avez présenté en m'attribuant quelques casquettes différentes. Et c'est justement ça qui est très intéressant, c'est que je suis à la fois musicien chambriste, musicien soliste, pédagogue, directeur du Festival musical de Lannes. Donc, j'ai plusieurs casquettes. Donc, en fait, la vie de musicien, pour moi, est quelque chose d'extraordinaire de par sa diversité. Je ne fais jamais deux fois la même chose. J'ai des journées totalement différente tous les jours. Donc il y a aucune lassitude qui s'installe et c'est ce qui fait pour moi vraiment mon plus grand bonheur en étant musicien.
6: Et est-ce que vous pourriez nous donner un petit peu de détails sur cette vie d'artiste ? Il y a les concerts, l'enseignement. Alors votre vie varie beaucoup d'un jour à l'autre. Et si on vous accompagne un peu plus dans ces journées, comment ça se passe ?
7: Alors évidemment, la vie d'artiste, le mot vie d'artiste peut être pris péjorativement, mais en fait, ça demande vraiment une très très grande organisation. Déjà en tant que professeur, évidemment, je dois préparer mes cours, je dois être au taquet avec mes étudiants, connaître les œuvres qu'ils vont jouer. Donc ça, c'est une première chose. Et puis après ça, une fois que j'ai terminé d'enseigner, il faut que je prépare mes concerts qui arrivent. Donc vraiment, mon agenda est quelque chose de très précieux pour moi et c'est quelque chose pour lequel j'ai une extrême rigueur pour justement ne pas sombrer dans le côté artistique de la chose et être très organisé.
6: Et alors, il y a aussi l'intensité de la scène, le partage de la scène. Quand vous rentrez sur scène, qu'est-ce qui vous tient le plus à cœur ?
7: Ce qui me tient le plus à cœur quand je rentre sur scène, c'est bien évidemment, la première chose, c'est de faire plaisir à mon public. Les concerts, en général, ont lieu le soir. Donc, je sais très bien que les personnes qui viennent m'écouter ont une journée difficile. Donc, j'essaie de les détendre au maximum. Et pour cela, évidemment, il faut que je sois prêt moi-même techniquement pour que je puisse leur faire passer un message. Donc ça, c'est très important pour moi.
6: Et comment se passe la collaboration avec les autres musiciens ? Qu'est-ce que vous appréciez chez vos partenaires en musique ?
7: Alors évidemment, une collaboration avec des musiciens peut s'avérer extrêmement difficile si on ne s'entend pas avec la personne. J'ai eu deux, trois expériences sur toute ma carrière assez négatives. Mais donc, en général, ça dure le temps d'un concert et puis après, on décide de commun accord de ne plus se voir. C'est comme une vie de couple, en fait. Hein. Et si je prends l'autre exemple, des musiciens avec qui je m'entends bien, notamment les musiciens de l'ensemble Kéops, avec Marie Alain, Sophie Alain et Mouhidine Dourouglou, ben là, ça fait 20 ans que ça dure et on s'entend très, très bien. Pour moi, la vie de chambriste nécessite aussi une complicité entre musiciens dans la vie de tous les jours, et automatiquement ça se ressent dans la musique et sur scène.

0: Comment est-ce que vous développez l'interprétation à plusieurs dans l'ensemble Khéops, par exemple, qui réunit tous des merveilleux musiciens? Comment est-ce que les imaginaires se rencontrent?
1: Alors, les imaginaires se rencontrent évidemment lors des répétitions. Donc, on n'arrive jamais, bien entendu, au concert sans avoir répété, alors qu'on pourrait, très honnêtement, on pourrait, vu que ce sont de très grands musiciens. En général, la première répétition, ils connaissent leur partition en arrivant, donc ce sont de très grands professionnels. Et puis, lors des répétitions, il y a des idées qui naissent, peut-être des idées qui se confrontent aussi. Il y a un enrichissement des musiciens de par les discussions qui émanent des répétitions. Et tout ça se ressent très fort lors des concerts, parce que lorsqu'on a, par exemple, discuté pendant 10 minutes pour deux mesures, eh bien, lors du concert, on se regarde, on se fait un petit clin d'œil en disant « voilà, on l'a fait, et puis ça s'est super bien passé ». Et tout ça est une question de transmission.
0: Est-ce que vous avez aussi des surprises au moment du concert? Est-ce que tout à coup, il y en a un qui propose quelque chose de nouveau et ça vient, vous savez, comme quand on fait des ronds dans l'eau, ça vient modifier un peu tout?
1: Alors, il y a toujours des surprises au concert. On essaye de soit les camoufler le plus possible, soit de les amplifier. Mais bon, il y a beaucoup d'anecdotes que je pourrais raconter. Il y en a une qui est extraordinaire, c'est qu'on joue une pièce contemporaine et à chaque numéro, on devait crier un. Par exemple, le clarinettiste criait un, le violoniste criait deux, la violoncelliste trois, le pianiste quatre, etc. Et on jouait avec un violoniste russe qui s'appelle Graf Murja. Et lui devait dire 14. Évidemment, en russe, 14, il n'arrivait pas à le dire. Et donc, aux répétitions, c'était des crises de fou rire, mais continue. Je lui dis 14, 14. Il n'arrivait pas à le dire. Et au concert, donc, on se préparait tous à ce que ce 14 arrive. Et là, juste au moment de dire 14, il crie Tchitternitze, donc en russe. Et donc, évidemment. Enfin, moi, j'ai vraiment du mal à éclater de rire et à jouer en même temps, puisque je joue un instrument avant. Mais j'ai eu vraiment du mal à m'en remettre sur scène et évidemment, le public n'a pas compris pourquoi.
0: Incroyable. Et alors, racontez-nous un beau souvenir comme ça avec l'ensemble Khéops, par exemple. Un moment où vous vous êtes senti particulièrement heureux.
1: Oh, mais les moments où je me suis senti heureux avec Khéops sont innombrables. Bon, une petite anecdote aussi, peut-être, on est parti jouer en Chine, à Pékin, pour le Nouvel An chinois, pour CCTV 4, donc c'est la chaîne nationale chinoise, et on devait jouer 10 minutes, mais entouré de groupes de rock, de pop, d'opéra chinois, etc. Donc on est arrivé le 30 décembre à Pékin, et l'enregistrement devait avoir lieu le 1er janvier. Et donc les Chinois nous ont dit qu'il fallait que ce soit de la musique un petit peu légère, un petit peu grand public. Et ils nous ont fait jouer un arrangement de Molly Roy. Donc ils nous ont juste donné une cassette audio à l'époque. Donc c'est la mélodie du jasmin. Et donc nous, en contrepartie, on voulait quand même jouer quelque chose de sérieux. Donc on avait décidé de jouer le troisième mouvement du trio opus 11 de Beethoven. Et en contrepartie, on avait accepté de jouer cette mélodie du jasmin. Et lors de la diffusion de l'émission, on a juste vu la mélodie du jasmin. Ils ont évidemment zappé notre trio de Beethoven, ce qui nous a fait très plaisir, bien entendu.
0: Alors, si on parlait des compositeurs que vous jouez, que vous enregistrez, est-ce qu'il y en a avec lequel vous avez plus d'affinité, par exemple?
1: Alors évidemment, il y en a un avec qui j'ai beaucoup d'affinité, c'est Michel Laizaï. C'est vraiment un ami de longue date. On s'est rencontrés, figurez-vous, à Sanlúcar de Barrameda, en Espagne. On jouait dans un quintet avant ensemble. Donc lui jouait du basson, un basson en plastique épouvantable. Et moi, je jouais du hautbois, parce qu'à l'époque, j'étais hautboïste aussi. Donc j'ai fait mon premier prix de hautbois en parallèle avec la clarinette. Donc on appelait ça un petit peu le quintet Spoons, parce qu'on était tous des instrumentistes, mais on allait surtout là en vacances. Donc c'est là que j'ai rencontré Michel Laizait. Et puis s'en est suivi une très grande amitié qui dure maintenant depuis plus de 35 ans. Et un jour, j'ai lancé un défi à Michel Laizait, donc de m'écrire une pièce pour toutes les formations possibles et imaginables pour la clarinette. Je pense qu'il y a une quarantaine de pièces qui me sont dédicacées, dont un concerto, une rhapsodie avec orchestre à cordes, une sonate, des duos, enfin vraiment toutes les formations. Donc ça, lui, c'est vraiment quelqu'un que j'aime beaucoup. Je joue sa musique le plus souvent possible. Je l'ai joué dans le monde entier. Je pense au Japon, en Chine, en Amérique latine, un peu partout. Et après, évidemment, je ne me limite pas qu'à ces pièces, je joue aussi d'autres œuvres pour les enregistrements, notamment pour les compositeurs belges. J'ai une collaboration avec Hugues Maréchal, qui lui est plus focalisé sur la musique de film, et donc il compose aussi pour moi, et dès que je peux jouer, c'est toujours avec un grand plaisir. Et puis évidemment, il y a les compositeurs traditionnels avec l'ensemble Cheops. Là, on vient juste d'enregistrer un trio Schrecker, donc un CD de Schrecker, Brahms et Fröhlich.
0: Si on revient à Michel Laiseit, qu'est-ce que vous aimez dans sa musique, dans son œuvre ?
1: Alors, ce que j'aime beaucoup chez Michel Laiseit, c'est son courant, en fait. Donc, il se situe dans la nouvelle musique consonante. Donc, il compose et je ne vais pas dire que c'est un retour en arrière, bien loin de là, mais on parlait tout à l'heure de ce que je voulais absolument faire passer lorsque je montais sur scène. Donc, c'est rendre le public heureux. Et lui aussi, en fait, donc, il compose des mélodies qui sont tout à fait simples et audibles et également qui sont mémorisables assez facilement. Donc, en fait, dès qu'on joue une pièce de Michel Laiseit, une fois, deux fois, trois fois, eh bien, on l'a en tête. Et donc, c'est son but, je pense, de rendre le public heureux aussi.
0: Et vous, qu'est-ce qui vous rend heureux ?
1: Alors moi, ce qui me rend heureux, c'est mon métier, en fait, donc musicien, et surtout le métier de professeur. Parce que c'est vrai que monter sur scène, c'est toujours un petit peu astreignant. Il y a beaucoup de travail pour préparer les concerts, pour essayer de faire passer un message au public. Mais ce que je préfère par-dessus tout, c'est enseigner, parce que je trouve que la transmission est quelque chose de très important. Et dans mon cas, je considère que c'est une transmission réciproque, parce que j'ai le bonheur d'enseigner à de jeunes étudiants. Bon, ils arrivent avec leurs problèmes, donc je dois me mettre à leur place pour essayer de résoudre le problème. Et c'est un échange, en fait. Voilà, c'est une transmission réciproque qui m'apporte énormément et j'espère leur apporter le plus possible.

0: Qu'est-ce qui vous semble important à développer comme qualité pour un jeune musicien? Qu'est-ce qui peut aider un jeune musicien à avoir le métier qu'il souhaite, la carrière qu'il souhaite?
1: Alors je pense que la modestie, la bienveillance, il y a plusieurs valeurs qui sont importantes pour un jeune musicien. Ne jamais se croire arrivé, être bien conscient qu'on n'a jamais terminé de travailler, on reste d'éternel apprenti, mais moi, à mon âge, j'apprends encore beaucoup de choses. Et je pense que c'est une des valeurs les plus essentielles et primordiales dans ce métier.
0: Et qu'est-ce que cela vous apporte à vous de donner cours?
1: Alors, bon, évidemment, j'ai été professeur durant une dizaine d'années à l'École normale de musique de Paris, donc à Alfred Cortot, et j'ai arrêté de donner cours dans l'établissement il y a 2 ans parce que justement les élèves n'étaient pas très motivés. Donc je ne veux pas dire du mal de cette école, c'est une merveilleuse école, mais le niveau d'entrée est moins exigeant qu'au Conservatoire de Bruxelles ou à Roccaré à Mons par exemple. Et donc je me retrouvais avec des étudiants pour la plupart asiatiques, 80% de la population de l'École normale Cortot est asiatique. Mais donc il faut bien se rendre compte qu'à cette époque-là, c'était l'époque de la politique de l'enfant unique. Donc les parents envoyaient leurs enfants étudier en Europe pour s'imprégner de notre culture. Et j'avais plus l'impression d'avoir affaire à des touristes, en fait. Donc, ils voyageaient beaucoup, mais ils ne travaillaient pas vraiment leurs instruments. Et donc, moi, aller à Paris une fois par semaine pour aller écouter des personnes qui n'avaient pas travaillé, je trouvais ça un tout petit peu difficile, d'autant plus que c'était aussi durant la crise du Covid. Chaque semaine, je vais me faire un test PCR pour aller là-bas, pour écouter des personnes qui n'avaient pas travaillé. Donc, c'était un petit peu devenu l'enfer. Donc, j'ai décidé il y a 3 ans maintenant, en fait, oui, d'arrêter. Et en fait, ça me permet de me focaliser beaucoup plus sur mes classes au Conservatoire de Bruxelles et à Roccaré de Mons. Très honnêtement, c'est une très bonne décision que j'ai prise.
0: Est-ce que je me trompe ou est-ce que vous avez aussi enseigné en Chine? Et là, en quoi est-ce différent?
1: En fait, en Chine, je suis professeur honoris causa du Conservatoire de Canton. C'est plus un titre honorifique, c'est-à-dire que quand je vais en Chine, j'essaye de passer par le conservatoire pour donner une ou deux masterclass. Mais en Chine, oui, forcément, bon, mon épouse est chinoise, donc je suis allé très souvent, je pense que j'y suis allé une trentaine de fois. J'ai fait un peu toutes les villes. En quoi est-ce différent? Mais c'est que tout est à une autre échelle, en fait. On a des auditoires de 400 clarinettistes qui sont là, qui écoutent les cours. Tout est différent. Quand on joue un concert, ça arrive fréquemment, que ce soit des salles de 5-6 000 personnes. Voilà, tout est différent. Oui. Mais la Chine évolue à une vitesse absolument incroyable. J'y suis retourné au mois de mai, là, et vraiment, les salles de concert sont magnifiques. Ils sont 50 ans en avance sur nous maintenant.
0: En quoi est-ce qu'elles sont magnifiques? Oui, qu'est-ce qu'il y a d'extraordinaire?
1: Ce qu'il y a d'extraordinaire, c'est qu'ils font des recherches sur l'acoustique. Il y a des budgets qui sont dégagés, des budgets faramineux. Par exemple, on parlait tout à l'heure du Festival de Lannes. Moi, ça fait 10 ans que je suis donc directeur artistique du Festival de Lannes. Ça fait 10 ans que je cherche des endroits pour jouer les concerts. Alors, ce sont soit des églises qui doivent être restaurées, ou anciennement la Tartine, où il y avait une salle assez sympa. Maintenant, forcément, on cherche d'autres lieux, donc on doit parfois délocaliser. Et ça, c'est absolument... Je pense que c'est dramatique, parce qu'il faut essayer de garder vraiment le côté local d'un festival. Donc là, par exemple, dimanche passé, on a joué au Berlaymont, à Waterloo. Ça nous arrive d'aller à La Hulpe, au Dolché. Mais en Chine, ça n'arrive pas. Il y a vraiment des budgets qui sont dégagés pour la culture. Et d'ailleurs, il y a 5-6 ans, la Chine a aussi décidé d'envoyer ses professeurs, donc les professeurs déjà en place, ont eu possibilité de venir étudier 1 an en Europe en étant payés, en gardant leur salaire, pour justement s'imprégner de notre culture.
0: Et vous, quand vous voyagez, et puis aussi à la maison, en quoi est-ce que les autres cultures vous inspirent dans votre vie, et puis peut-être tout simplement aussi dans votre art?
1: Alors, pour moi, dans mon art, c'est évidemment très important de voir d'autres choses. C'est-à-dire qu'en tant que musicien, on est obligé d'être créatif. Et donc, le fait de rencontrer des personnes, de voir des cultures, ça aide vraiment à s'améliorer soi-même. Et si on en revient à la Chine, la sensation, quand on rentre de Chine et qu'on voit toutes ces salles de concert qui sont juste magnifiques et qu'on rentre en Europe, c'est vraiment le sentiment de revenir dans une vieille Europe fatiguée.
0: Quand vous jouez une œuvre d'un compositeur contemporain, on parlait de Michel Lahissa, vous avez cité aussi le compositeur Maréchal, puis il y en a d'autres. Comment se fait le partage au niveau de l'interprétation? Est-ce que la vision du compositeur vous aide? Est-ce que vous préférez travailler d'abord vous?
1: Alors évidemment, le premier pas, c'est de découvrir l'œuvre seule, de la travailler rythmiquement. Et évidemment, avec les bonnes notes, bon, ça semble tout à fait normal. Puis après, il y a la rencontre avec le compositeur. Alors, il y a des compositeurs qui sont beaucoup plus souples. Par exemple, Michel Lahissait est toujours très ouvert à l'interprétation de l'artiste proprement dit. Et d'autres compositeurs sont beaucoup moins souples. Je vais prendre l'exemple de Frédéric Van Rossum, qui est décédé il n'y a pas très longtemps. Il avait vraiment... Donc, ce n'est pas du tout négatif ce que je dis là, entendons-nous bien. Il avait vraiment sa conception de son œuvre, de ce qu'il avait écrit. Donc, tout ce qu'il voulait était noté sur le papier. Il fallait vraiment respecter absolument tout. Alors, évidemment, ça a des côtés positifs et des côtés négatifs parce que ça met certaines barrières en tant qu'interprète. On ne peut pas sortir d'un cadre. Il y a juste un sentiment de... Voilà, on perd ce sentiment de liberté. Donc, alors moi personnellement, j'aime beaucoup de respecter le texte, mais j'aime aussi interpréter la musique. C'est-à-dire que si tout le monde interprète de la même façon, ça n'a plus aucun sens. En fait, c'est comme si on prend un tableau de Picasso, puis on prend une toile à côté, et on reproduit exactement la même chose. Ça n'a pas de sens. Si on y apporte sa touche personnelle, là, ça commence à être intéressant.

0: Vous parlez de tableaux et justement, Frédéric Van Rossum est de la famille de Léon Spilliard. Et est-ce que l'imaginaire visuel vous inspire? Est-ce que vous avez parfois des images comme dans un rêve quand vous jouez ou faites-vous parfois le lien avec des histoires dans des livres? Est-ce qu'il y a des correspondances avec les autres arts?
1: Oui, bien entendu, si on prend l'exemple de Debussy, par exemple, qui était impressionniste, il vivait du temps de Monet, Manet, et je pense vraiment que sa musique reflète exactement ce courant-là. Quand on joue du Debussy, il y a toujours ce côté flou, ce brouillard, qui se ressent très fort dans la musique. Voilà, ça c'est certain. Alors évidemment, les sources d'inspiration, bon, ça peut être des livres chez certaines personnes, mais chez moi, c'est plus des expériences de vie personnelle, en fait. Donc, et c'est ça qui est très très beau en tant qu'interprète, c'est que lorsqu'on joue une œuvre, enfin moi personnellement, j'ai des choses en tête, des choses qui me passent par la tête, et j'essaye de les transmettre au public, et le public ressent quelque chose et il crée aussi de sa propre imagination, crée une histoire. Et donc ça, je trouve que c'est assez magique. J'ai déjà fait plusieurs fois l'expérience de dire, tiens, qu'est-ce que tu as ressenti quand j'ai joué ça? Et je recevais tout à fait autre chose que ce que moi j'avais proposé. Donc moi, je trouve que c'est très, très enrichissant ce côté-là chez le musicien.
0: La musique va tellement loin aussi dans les émotions.
1: Oui, bien entendu. Et c'est donc pour ça que je dis toujours à mes élèves, quand vous interprétez le concerto de Mozart, c'est très difficile en fait de travailler le concerto de Mozart. C'est une musique qui est très délicate, qui doit être très facile à entendre, alors que c'est très difficile à jouer. Donc c'est complètement en opposition. Et je dis toujours, si le public sort de votre concert en étant apaisé, en se disant, bon, c'était bien ce qu'il a fait, mais c'est facile, donc c'est pas très grave. Et à ce moment-là, c'est gagné en fait. Donc quand on est sur scène, il faut. La transmission ne peut s'opérer que si on maîtrise techniquement parfaitement l'instrument et puis si on maîtrise ce qu'on joue. C'est absolument essentiel.
0: Alors, la clarinette, pour vous, qu'est-ce que ça représente?
1: Alors, je vais peut-être vous décevoir, mais la clarinette, pour moi, c'est un outil. C'est un outil à faire de la musique. C'est juste ça. C'est comme un marteau sert à planter un clou dans le mur. La clarinette, c'est quelque chose qui sert à faire de la musique. Voilà, je pense que. Alors, la clarinette est un très bel instrument où on peut vraiment faire beaucoup d'effets spéciaux. Je pense que c'est un des instruments les plus intéressants pour ça. Donc, il y a moyen également de faire du klezmer, du classique, du romantique, du contemporain, des glissandos, des slap-tangs, de la respiration circulaire. Enfin, il y a vraiment beaucoup, beaucoup de possibilités. Je vous parle de ça parce que j'ai fait du hautbois aussi, jusqu'à ce que je rentre à l'Orchestre national de Belgique. Là, bon, ça devenait complètement incompatible, et le hautbois était non seulement plus difficile au niveau physique, au niveau technique, au niveau aussi du matériel, parce qu'il fallait faire ses anches soi-même. La clarinette, mais si voilà, on achète une boîte de 10 anches, si elles ne vont pas, ça peut servir à allumer le barbecue, mais le hautbois, il fallait vraiment travailler pendant une heure pour avoir une anche, et encore, on n'était pas sûr de la réussir. Donc ça, c'était très astreignant. Mais donc, la clarinette, voilà. Moi, je ne suis pas nécessairement attaché à mon instrument. C'est juste un moyen de communication et un moyen de faire de la musique.
0: Et est-ce que vous improvisez? Est-ce que parfois vous vous amusez, vous partez en voyage?
1: Alors, j'ai tenté l'expérience il n'y a pas très longtemps. Donc, Charles Lauz est venu jouer au Festival de Lannes. Et donc je l'ai invité, il m'a dit, moi je veux bien venir, mais à condition que tu fasses un morceau avec moi. Je dis, mais Charles, moi on ne fait pas le même métier, moi je suis incapable d'improviser, j'aimerais bien, mais je suis incapable. Eh bien, si tu aimerais bien, il m'a dit, je viens venir chez toi quelquefois et je vais t'apprendre à improviser. Donc il est venu chez moi, il m'a donné quelques tuyaux, donc j'ai commencé, mais vraiment en débutant. Et au bout du compte, on a joué une pièce ensemble au Festival de Lannes. Et puis après le festival, il m'a dit, mais c'est quand même dommage qu'on ne continue pas, parce que ce serait sympa qu'on fasse un disque. Et il a composé une dizaine de pièces où j'improvise et où on s'est bien amusé. Bon, voilà, mais je ne m'estime pas encore vraiment très, très pro dans le domaine, mais en tout cas, c'était vraiment très sympa de travailler avec Charles.

0: Ronald Banspan, donc, vous êtes aussi essayiste pour un facteur français, Buffet Crampon. Alors, parlez-nous de cette expérience, ça doit être passionnant.
1: Oui, j'avais oublié de vous parler de cette casquette-là aussi. Donc, Buffet Crampon, c'est le numéro un mondial de fabrication de clarinettes. Alors, c'est vraiment très chouette pour nous parce que on a notre luthier qui est en permanence à nos côtés. C'est-à-dire que si je prends l'exemple des violoncellistes qui jouent par exemple un Gofriller, ben Gofriller il n'est plus là, donc il peut pas aider pour quoi que ce soit. Buffet Crampon, par contre, aide les artistes à améliorer leurs instruments. Donc, c'est-à-dire que si moi, par exemple, je vais à l'usine qui se trouve à Mantes-la-Ville, je peux leur dire, tiens, cette clé-là, je la verrais un tout petit peu plus bombée, ou alors cette note-là, elle est un peu trop basse, etc. Donc, on peut faire des essais avec des ingénieurs, donc des ingénieurs acoustiques, etc. Donc, c'est de nouveau aussi un échange qui s'opère pour l'amélioration de l'instrument. Pour eux aussi, bien entendu, pour que leurs instruments soient encore plus de top qualité, mais également pour que l'artiste ait beaucoup plus de facilité pour jouer de l'instrument. Donc c'est quelque chose de très très précieux, ça.
0: Formidable. Voulez-vous parler d'un projet ou plusieurs ?
1: Oui, mais en fait, l'année prochaine, moi je vais être tout à fait dans plein d'anniversaires. Le mien, évidemment, je ne vous dirai pas mon âge. Les 30 ans du Festival Musical de Lannes, dont nous avons parlé. Les 20 ans de l'ensemble Kéops. Et alors, on a un projet en collaboration avec l'Orchestre Royal de Chambre de Wallonie. Les 50 ans de carrière de Marc Groels. Donc, il va y avoir plusieurs concerts. Et Marc Groels, qui est vraiment un grand ami aussi, m'a invité pour plusieurs concerts, donc je me réjouis de tous ces anniversaires, j'espère que je ne vais pas trop grossir avec les gâteaux, ça va être épouvantable.
0: Un grand merci, merci beaucoup.
1: Merci à vous.

0: Un extrait du trio de Nino Rota par l'ensemble Khéops. Nous avons aussi entendu l'aventure de l'âme du voyageur d'Hugues Maréchal par Ronald Van Spandong, Frédéric Durcel, Sergei Gorlenko et Hugues Maréchal, ainsi que Lost in Nato, signé également Maréchal, cet extrait de l'album Leave Me Alone de Ronald Van Spandong, qui interprétait aussi un extrait de la sonate en si bémol majeur pour clarinette et piano de Francis Poulenc avec Alexandre Tarot, tout comme Yasnam de Charles Loos en compagnie du compositeur.
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0: La programmation de la première partie de cette émission a été élaborée avec la complicité de Ronald Van Spandong et parmi les œuvres choisies figure aussi Enigma de Michel Lysight. Le titre Enigma reflète, je cite, le caractère énigmatique de chaque mouvement et chacun d'eux est construit sur un matériau minimal développé à ses limites expressives. L'œuvre rend également hommage à Alan Turing, le mathématicien britannique dont les travaux novateurs en cryptanalyse ont permis de déchiffrer le code nazi Enigma pendant la Deuxième Guerre mondiale, ce qui a réduit considérablement la durée du conflit. La version orchestrale de cette œuvre a été créée en première mondiale au Festival de Lannes en 2022. Nous allons écouter une version pour clarinette, clarinette basse et piano, enregistrée par Ronald Van Spandong. Il est en compagnie d'Eliane Reyes et Jean-Marc Fessard. Voici le troisième mouvement.

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2: 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Changer d'air. Des affinités fortes avec la musique d'origine populaire et que ses propres compositions en ont souvent été influencées de la même manière qu'il imprime sa marque par petites touches très reconnaissables à ses quelques chants.

Une transcription de Volkslieder de Johannes Brahms par Florian Noack. Et nous poursuivons avec Frédéric De Vrez, l'une des grandes figures de la musique belge du XXe siècle. Il a vu le jour en 1929 dans une famille de musiciens. Il s'est formé à Bruxelles, à Rome et à Vienne, avant de mener une carrière particulièrement riche, à la fois comme compositeur et chef d'orchestre. Il a abordé bien des genres différents, mais il est surtout connu du grand public comme l'un des pères de la musique de film belge, notamment grâce à sa collaboration avec André Delvaux. Voici un extrait de Passage à 6, une œuvre composée pour l'ensemble Soledad, une partition à la croisée des mondes.

Des extraits de Passage à 6 de Frédéric de Vrez par l'ensemble Soledad. Et nous rejoignons 20h avec un mouvement du trio pour piano, clarinette et violoncelle en mi bémol majeur, opus 38 de Beethoven, par l'ensemble Kéops qui réunit Ronald Van Spandonk, Maria Link et Mouhidine Durioglu. Alors un mot sur les saisons musicales de Senef qui sont imaginées par les musiciens de l'ensemble Kéops. Ils y seront présents le 28 juin. Ils vous donnent rendez-vous pendant ces saisons quatre dimanches par an au cœur du magnifique domaine du château de Senef, dans une ambiance à la fois festive et conviviale. Des concerts et des parcours musicaux investissent les lieux, l'orangerie, le petit théâtre, les salons et les jardins. Et les artistes sont entourés d'invités. Ils vous proposent des moments variés, accessibles aux curieux comme aux mélomanes avertis. Une autre façon de vivre la musique en famille ou entre amis.

0: Des extraits du trio pour piano, clarinette et violoncelle en mi bémol majeur, opus 38 de Beethoven, par l'ensemble Kéops. Cette émission touche à sa fin. Merci à Hélène Bourgois pour sa réalisation. Vous pouvez la retrouver dès demain matin sur le site de Musique 3. Dans quelques instants, la soirée de finale du concours Reine-Elisabeth avec Cécile Poss et Alexandre Debru. Belle soirée, à bientôt.
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0: Bonsoir, bienvenue à vous, ravi de vous retrouver pour la quatrième soirée de la finale du concours Reine Elisabeth. Nous sommes donc en direct de la salle Henri Leboeuf du Palais des Beaux-Arts de Bruxelles. Il y a deux finalistes qui vont se produire ce soir. Il y aura tout d'abord le candidat ouzbékistan qui a 28 ans, Dilshod Narzilayev, après l'entracte. Et puis après l'entracte, nous aurons le droit au cadet des finalistes. Il est espagnol, il a 20 ans. Il s'appelle Alvaro Lozano Camés. Alors évidemment, il faut mettre des mots sur ses prestations. Il faut être violoncelliste et bien s'y connaître. Donc je ne suis pas accompagnée de un, mais de deux violoncellistes. Tout d'abord, mon acolyte qui m'accompagne toute la semaine, Alexandre Debru. Bonsoir Alexandre.
1: Bonsoir Cécile, fidèle au poste.
0: Vous êtes fidèle. Vous avez des attentes particulières pour ce soir ?
1: Ah, oui, évidemment, de Shostakovich numéro 1, déjà, voilà, qu'on s'amuse. Et en plus, nous sommes en compagnie, évidemment, en très bonne compagnie.
0: Oui, nous sommes en très bonne compagnie, puisque Bruno Philippe est avec nous ce soir. Bonsoir Bruno.
2: Bonsoir.
0: Merci d'être avec nous. Vous avez un petit peu suivi les finalistes qui vont se produire là ce soir ?
2: Pour moi, les concours, c'est énormément de stress, que je connaisse ces gens ou non. Donc je vois des extraits passer sur les réseaux sociaux. J'ai énormément de respect et d'admiration pour tous les candidats. Mais du coup, non, je vais découvrir.
0: Vous allez découvrir ce soir ce qu'ils vont interpréter. Alors c'est vrai, il y en a deux, je vous le disais. Et tous les deux, Alexandre, vous l'avez dit, bon, vont jouer le concerto imposé de Fangman, 4 odes aux nouvelles fleurs. Et puis, ils joueront également tous les deux le premier concerto pour violoncelle de Shostakovich, ce qui nous permettra de parler, bien évidemment, de Rostropovitch et de toute l'influence qu'il a eue dans le répertoire des violoncellistes. Je vois dans la salle des têtes connues, je n'ose pas trop m'avancer, mais il me semble qu'il y a Valère Burnon dans le public. On me le confirmera peut-être tout à l'heure. 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Nous, on va faire connaissance avec Dilshod Narzilayev. J'ai toujours eu du problème à prononcer son nom de famille, qui en fait a fait son premier concours à 12 ans. Il raconte qu'il a un violoncelle, il ne sait pas trop d'où vient ce violoncelle, soit de Ambroise de Combles, qui est français, ou d'Anvers, ce serait Matthias Hoffmann. Et alors, à ce moment-là, il daterait de 1680. Donc on va parler de tout cela. En tout cas, on va l'écouter. Il était au micro d'Axel Thierry.

0: I am Dilshad Narzullaev.
1: Qu'aimez-vous le plus dans le concerto que vous allez jouer?
0: Well, this concerto is actually very special.
2: Ce concerto est en fait très très spécial pour moi parce que c'est l'un des premiers que j'ai entendu sur un disque vinyle encore dans mon école, la Glier Music School de Tashkent. Et il était interprété par Rostropovitch. Et je l'écoutais tous les soirs quand je l'ai découvert. J'étais très jeune, j'avais 10 ou 11 ans. C'était au tout début de mon apprentissage du violoncelle. Et j'adorais l'orchestration, le son du cor qui joue en solo pendant que le violoncelle l'accompagne. Cela me semblait très provoquant et captivant aussi à cet âge-là. J'avais un petit lecteur MP3 et pendant toute une période, je l'écoutais tous les soirs avant de m'endormir.

0: Qu'est-ce qui est le plus important pour vous quand vous êtes sur scène?
1: Eh bien, je pense que le plus important, c'est de transmettre toutes les pensées à propos de l'œuvre au public. Si je peux toucher fût-ce une seule personne, alors je serai heureux, j'aurai fait ma part.
0: Et quelles sont vos sources d'inspiration?
1: Eh bien, il y en a beaucoup. Mais ces derniers temps, je dois vous dire que c'est la vie tout simplement qui est devenue une source d'inspiration. Le chemin que j'ai parcouru jusqu'à aujourd'hui et aussi les personnes que j'ai rencontrées, les mentors, les professeurs que j'admire, toutes ces personnes qui ont été des sources d'inspiration pour moi et qui vont le rester pour toujours.
0: Y a-t-il une personnalité qui vous inspire particulièrement?
1: Il y a quelques personnalités dans l'histoire qui m'inspirent beaucoup. Stravinsky, par exemple, était une personne très intéressante et j'ai entendu beaucoup d'histoires à son sujet, des histoires que m'a racontées mon professeur Laurence Lesser. Il était aussi un peu agité et très sarcastique. Le simple fait de le regarder, de le voir, eh bien, ça m'inspire. Il serait certainement une sorte de héros musical. Il y a aussi les personnes que je suis en dehors de la musique. Ces derniers temps, je lis beaucoup de poésie de Maktoum Kouli. C'est un guide spirituel turkmène. Il a vécu au XVIIIe siècle. Il a beaucoup écrit sur la vie, sur l'être humain. Et ce qui est très intéressant, c'est qu'on peut encore relier ses poèmes à notre temps. Il est incroyable de voir que, même si la technologie et le monde moderne ont changé, ce que nous sommes en tant qu'êtres humains, eh bien ça n'a jamais changé.

0: This cello is very interesting.
1: Ce violoncelle est très intéressant. Je crois que c'est en réalité une combinaison de la France et de la Belgique. Certains experts disent qu'il s'agit d'un Ambroise de Comble de Tournai, qui était française à l'époque, il date de 1750. Enfin, c'est ce que dit l'étiquette, Ambroise de Comble. Il semblerait que la tête soit d'Ambroise de Comble, mais selon d'autres experts, le violoncelle lui-même serait de Matthias Hoffmann d'Anvers. Il s'agirait d'un instrument belge datant de 1680. Il porte donc une histoire belge en lui, une mémoire belge, et je suis heureux de jouer à Beaux-Arts sur un violoncelle belge. Je dois dire qu'il m'a été prêté très récemment par des mécènes privés et je l'ai tout de suite aimé. Il possède un timbre et une couleur très particuliers et j'aime aussi son aspect très sombre. Il me semble que tout cela s'accorde parfaitement avec la musique de Shostakovich.
0: I think it's a perfect match for Shostakovich's music, you know.
2: Et qu'est-ce que la musique vous apporte de plus extraordinaire ?
0: I think it brings me joy.
1: Ah, de la joie ? C'est une réponse très simple. C'est aussi une façon de me connecter à moi-même, de trouver ma voix intérieure à travers la musique et simplement à travers le fait de jouer de la musique. Bien sûr, il y a un aspect instrumental, mais jouer me pousse à aller à l'intérieur de moi-même et plus profondément en moi. C'est quelque chose que j'ai découvert ces dernières années et c'est vraiment un sentiment magnifique.
3: Voilà pour ce portrait de Dilshod Narzilayev, écrit mais non, au micro d'Axel Thierry et mis en onde par Marion Guimette. Alors Dilshod va d'abord jouer le concerto imposé, 4 odes aux nouvelles saisons, et puis le premier concerto pour violoncelle de Shostakovich. Alors ce premier concerto pour violoncelle de Shostakovich a été créé en 1959 et a été pour Rostropovitch. On dit que c'est un des concertos les plus difficiles de Shostakovich. Alors, il faut dire aussi qu'il l'a écrit donc après la mort de Staline. Et on sait à quel point Shostakovich a toujours eu très peur, et on le comprend, du parti et des critères qui étaient imposés pour la musique qu'il fallait écrire. Et qu'il utilise aussi, depuis sa 10e symphonie, les lettres DSCH. C'est donc les notes qui correspondent à son nom, en
4: à
3: fait, Alexandre.
4: Nom. Tout à fait. Dimitri Shostakovich, S-C-H à la fin.
3: Voilà. Et du coup, ça correspond à quelle note ? Peut-être on va le dire pour les auditeurs
4: donc
3: qui ne sont pas musiciens.
4: Donc, c'est en nomination allemande. Donc, le D, donc La, Si, Do, donc A, B, C, D. Le La et le A.
3: Oui.
4: Donc, A, B, C, D. Donc, c'est La, Si, Do, Ré.
3: Oui.
4: S, la même chose. Hein. A, B, C, D, E, F, G, H, I, K. Oh là là, aide-moi.
5: Alors, OK. D, S, C, H. Donc, on a Sol, Mi, Si bémol.
4: Voilà. Exactement.
3: Donc ce sont les notes qui composent aussi. On les retrouve dans ce premier concerto de Shostakovich.
5: Dans tellement de ses œuvres, absolument.
4: Et ça tourne en boucle.
5: Ça tourne en boucle.
4: Obsessionnel. Quoi.
3: Et c'est ce qui lui permet, Bruno Philippe, de faire une œuvre cyclique. Il y tient à cela particulièrement, Shostakovich, ou c'est simplement quelque chose qu'on remarque, mais qu'il n'y a pas forcément de volonté derrière de d'écrire dans cette forme cyclique.
5: Ben je pense qu'il a la chance d'avoir déjà des initiales qui font qu'il arrive à faire de la belle musique avec. C'est pas donné à tous les compositeurs.
3: en
5: fonction de leurs initiales, absolument. Mais oui, non, c'est une marque de fabrique dans son deuxième trio avec piano aussi, la 10e symphonie, vous disiez. Oui, c'est absolument omniprésent. Après, c'est devenu particulièrement connu grâce à ce premier concerto, parce que c'est une des œuvres. Vous parliez tout à l'heure de Rostropovitch, à qui on doit tellement, en ce qui concerne le répertoire, enfin pas seulement, mais du XXe siècle, pour qui ce concerto a été écrit. La légende veut même que Shostakovich n'aurait pas écrit la cadence, mais Rostropovitch s'en serait chargé lui-même,
3: ouais.
5: Ce qui est une grande possibilité quand on connaît un peu la morphologie des mains de Rostropovitch. Ça matche plutôt bien.
3: Ouais.
5: Donc voilà, c'est toujours très intéressant en fait, parce que ce concerto, hors antenne, nous parlions un petit peu politique, ce concerto est vraiment un pied de nez, parce qu'il était évidemment sous la coupe du régime, et ça, avec beaucoup de cynisme, il arrive à via la musique, à faire un sacré pied de nez au régime. Donc, grande œuvre.
3: Et c'est un concerto vraiment difficile pour les violoncellistes, Alexandre ?
4: Très difficile, très difficile. Maintenant, évidemment, c'est devenu un tel classique au même titre que le concerto de Dvorak, la symphonie concertante de Prokofiev, oui, dont on a beaucoup parlé, évidemment, cette semaine. Donc, c'est vraiment un must absolu. Mais c'est très difficile. Et cette cadence, quand on parlait justement, il y a quelques jours, donc, de la cadence qui est plutôt presque amusante, dans la symphonie concertante, qui a un côté plus léger et qui techniquement est faisable.
3: Oui.
4: Dans Shostakovich, quand même, ça demande son... Oui, je suis d'accord avec toi, Bruno, mais on va dire que c'est doable, néanmoins, par rapport aux autres
5: les
4: mouvements.
5: Les dixièmes, j'y arrive pas toujours.
3: Oui, parce que vous le disiez, les dixièmes, on les doigts dixièmes. À la main de...
4: Mais c'est Rostropovich, il avait les doigts longs, il avait une paluche comme une palme.
3: Mais qu'est-ce qu'on lui doit d'autre, en fait ? C'est vrai qu'on a parlé des dixièmes, mais est-ce qu'il y a d'autres... technique du violoncelle où on sait que c'est à cause de lui.
5: Bah, en fait, le plus gros souci qu'on a, c'est qu'il savait tellement tout faire.
4: Il savait
5: tellement tout faire que le champ des possibles était immense pour les compositeurs.
3: Oui.
5: On lui doit quand même aussi tout un moment interne, Lutoslavski. En fait, on parlait de tout le répertoire du XXe siècle, on le lui doit. Après, là où je rejoins Alexandre sur la difficulté, je pense que la symphonie concertante est une œuvre bien plus difficile que le premier concerto de Shostakovich, aussi bien techniquement qu'en implication musicale et affective.
4: Oui, je pense qu'on peut vraiment dire que la symphonie concertante est probablement ce qu'il y a de plus difficile.
5: Absolument.
4: Néanmoins, ça n'est pas une promenade de santé non plus,
3: le
4: premier de Shostakovich. Et c'est vrai que contrairement, par exemple, à un concerto de Dvorak où le héros voyage avec l'orchestre d'une manière très romantique, harmonieuse. Ici, on a le même héros, mais qui doit lutter avec l'orchestre, il doit combattre, il doit survivre.
3: Oui.
4: Et ça, c'est vraiment très typique à Shostakovich. Des années de brimade. Et puis, bon, il se moque aussi un petit peu de Staline qui adorait cette chanson Soulika et qui l'a transformée un petit peu déformée au sein du concerto. Et je dois reconnaître que c'est quand même une œuvre qui historiquement dégage du très très lourd. Et à ne pas oublier que notre cher Rostropovitch, quand il a entendu la première lecture au piano par Shostakovich, a reçu évidemment tout de suite la partition, qu'il l'a mémorisée intégralement en 4 jours.
3: Oui, fastoche.
4: Hein, je veux dire, bon voilà, tranquille. Et puis que directement, il a été dit à Shostakovich qu'il voulait que cette œuvre soit directement jouée dans le monde entier. Donc il en a fait son cheval de bataille. Je pense que, sincèrement, il n'y avait pas d'histoire de business ou autre.
3: Mm-hmm.
4: Il en est tombé littéralement amoureux à la seconde.
3: Oui, oui. Et puis vous parliez de cette symphonie concertante de Prokofiev. C'est en l'entendant aussi que Shostakovich a voulu écrire son premier concerto.
4: Ça l'a inspiré. Il a vu toutes les capacités qu'on pouvait faire avec un violoncelle.
3: Et il s'est dit, mais tiens.
4: Alors, hein.
3: Les générations futures vont me remercier.
4: On va y aller.
3: Pourquoi se brimer ? Alors vous l'entendez, le calme est revenu après que l'orchestre se soit accordé. C'est le Belgian National Orchestra qui accompagne toutes les sessions des finalistes. Alors. Les membres du jury qui font leur entrée, Anne Gastinel, Nathalie Klein, Diane Wang, Gregor Horsch, Ophélie Gaillard, il y a Marie-Alain, Daniel Müller-Schott, Sharon Robinson, Anne-Sie Kartunen, Valentine Erben, Gilles Ledur qui préside ce jury, Roel Giltins également, je ne l'ai pas cité, voilà les membres du jury qui prennent place. On voit derrière eux la compositrice Fangman, avec d'ailleurs Olsi Leka qui est assis à côté d'elle, qui ne joue pas donc ce soir dans le pupitre des violoncelles du Biennau. Alors on se retourne vers la loge royale où probablement nous aurons une présence puisque la loge est illuminée, que tout le monde se retourne. On a l'habitude maintenant qu'une fois que les membres du jury sont rentrés, généralement il y a une présence royale avec nous au Palais des Beaux-Arts de Bruxelles pour accompagner et pour écouter tous ces finalistes. Donc on attend, on ne les voit pas tellement arriver. Les musiciens de l'orchestre discutent entre eux. Et tout le monde attend. Voilà, vous pouvez aussi interagir avec nous. N'oubliez pas de vous rendre sur le site rtbf.be/musique3. Et vous pouvez commenter les prestations des finalistes, nous poser vos questions. On y répondra avec grand plaisir. Je vois du mouvement derrière la loge. Donc je suppose que nous saurons bientôt qui va nous accompagner. Et voilà, on les voit arriver sous les applaudissements. Leur Altesse Royale, le Prince Laurent et la Princesse Claire. Les applaudissements que vous entendez sont pour eux. Ils sont très souriants, tous les deux. Salut le public. Avant de prendre place dans cette loge, tout le monde reprend sa place également. Et Stéphanie Courtel ne devrait pas tarder à entrer en scène pour donner le programme aux spectateurs. La voici, Stéphanie.
6: 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Mesdames et messieurs, bonsoir à toutes et à tous et bienvenue à Beaux-Arts. 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Avant de céder la place au premier des deux finalistes de ce soir, un petit rappel qui devrait déjà vous être familier. Veuillez s'il vous plaît, si ce n'est déjà fait, éteindre vos téléphones portables. Merci. The time has come, ladies and gentlemen, to make sure your cell phone is properly switched off. Thank you very much. Nous accueillons à présent Dilshod Narzilaev, accompagné par le Belgian National Orchestra sous la direction de Anthony Hermus. Il interprétera tout d'abord l'œuvre imposée de la compositrice Fang Man et a choisi cet ordre pour les quatre mouvements. 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Vervolgens vertolkt hij het eerste concerto in S groot, opus 107 van Dmitri Shostakovich. Koninklijke hoogheden, dames en heren, Dilshod Narzilaev en dirigent Anthony Hermus.
3: Voici donc Dilshod Narzilaev qui entre en scène tout de noir vêtu, souriant, suivi par le chef Anthony Hermus. Et il salue le public. Et donc, il va interpréter tout d'abord le concerto imposé signé Fang Man dans l'ordre. Ah non, presque dans l'ordre. Printemps, été, hiver et puis automne.

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3: Dilshod Narzilayev, il a 28 ans, il vient d'Ouzbékistan, il vient de livrer son interprétation du concerto imposé, 4 odes aux nouvelles fleurs. Concerto écrit par la compositrice américaine d'origine chinoise, Huang Man, qui assiste donc à toutes les soirées et qui entend donc chaque interprétation. Elle avait dit, lorsqu'elle s'était rendue à la chapelle, qu'elle était heureuse d'entendre les musiciens dire que finalement ce n'était pas si difficile pour le violoncelle. Elle leur a aussi laissé libre choix quant à l'ordre des morceaux, puisqu'il y a 4 mouvements qui correspondent aux fleurs et aux saisons. Donc chrysanthème qui correspond à l'automne, orchidée pour le printemps, bambou pour l'été, et puis les feuilles de prunier pour l'hiver. Et puis elle n'a pas noté non plus la dynamique, donc ce sont les nuances qui sont laissées au choix des interprètes, tout cela, dit-elle, pour qu'il y ait plus d'attrait et plus de variété. Alors quelques mouvements dans les musiciens du Biennau, puisqu'on va ajuster l'effectif orchestral, un peu moins imposant que dans ce concerto imposé de Fangman, puisqu'il s'agit du premier concerto pour violoncelle de Shostakovich. On en aura 2 ce soir. Alors on voit en coulisses Dilshod qui fait encore quelques notes sur son violoncelle avant justement de venir les faire ici sur scène avec ce fameux concerto de Shostakovich. Les musiciens qui s'accordent à nouveau. Voilà, concert mastering qui sourit, qui regarde l'orchestre, le public. Elle fait chute au public afin qu'il puisse s'accorder. C'est Misako Akama qui est là ce soir. Misako Akama donc, qui fait accorder l'orchestre. Dans les membres du jury, ça discute un petit peu, pas beaucoup. C'est assez discret. Voilà l'orchestre donc qui s'accorde à nouveau. Alors on a quelques commentaires de votre part. Audrey qui dit bravo à Dilshod. Et puis vous pouvez également, si vous le souhaitez, attribuer une petite note à ces musiciens. Dilshod a obtenu 4,7 sur 5. Voilà, c'est la note que vous avez attribuée à ce musicien pour son concerto imposé. Alors on le voit en coulisses qui discute avec Anthony Hermus. Alors est-ce qu'il est prêt? Est-ce qu'il est assez concentré? C'est vrai qu'il faut se mettre dans cette bulle. Oui, il arrive. Le revoici, Dilshod Narzilayev, sous les applaudissements du public et d'Anthony Hermus, et des musiciens avec leurs archers, notamment. Il salue le public, il fait signe que c'est bon au chef, et voici donc son premier concerto pour violoncelle de Shostakovich.

0: Dilshod Narzilayev, qui vient de donner son interprétation du premier concerto pour violoncelle de Shostakovich avec le BMO dirigé par Anthony Hermus. Dilshod Narzilayev, qui a du succès auprès du public de la salle Henri Leboeuf au Palais des Beaux-Arts de Bruxelles. Il est très chaleureusement applaudi. Certaines personnes ont même crié des bravos. Voilà, vous m'entendez, Dilshod. Alors, comme à son habitude, hein, vous savez maintenant, lorsqu'un finaliste veut quitter la scène, Anthony Hermus le retient et lui demande de rester et de profiter des applaudissements du public. Ce qu'il vient de faire avec Dilshod, qui remercie tout le monde, qui regarde même dans les étages et dans les loges pour remercier tout le monde. Voilà qui a enfin terminé son concours, Anne-Elisabeth. Maintenant, il faudra attendre, bien évidemment, samedi soir, aux alentours de minuit, si on est très optimiste, pour avoir les résultats et connaître le classement des 6 premiers lauréats. Alors, le public se lève, c'est l'entracte. Leurs Altesses Royales, la Princesse Claire et le Prince Laurent, quittent eux aussi la salle Henri Leboeuf du Palais des Beaux-Arts de Bruxelles, où je suis toujours avec Alexandre Debru et avec Bruno Philippe. Alors, on vient d'entendre ce finaliste ouzbek, il a 28 ans. On va parler peut-être de ce qu'on a dans les oreilles, à savoir le concerto de Shostakovich, Alexandre Debru. Je vous vois inspiré.
1: Non, je suis surpris pour certaines choses, parce que en demi-finale, Dilshod m'avait particulièrement séduit, notamment avec son concerto d'Hoffmann.
0: Oui.
1: Je ne suis pas particulièrement un amoureux transi du concerto d'Hoffmann, et j'avais vraiment pris beaucoup de plaisir à l'écouter. Je trouvais qu'il avait sublimé ce concerto dans toutes les options possibles. Et donc je m'attendais qu'à quelque chose d'équivalent dans cette œuvre monstrueuse qu'est le concerto de Shostakovich. Je trouve ça pas gentil de dire ça, parce qu'en plus le public aime bien, il a fait un très bon travail, mais j'ai quand même eu ce sentiment étrange d'assister pratiquement à un film au ralenti à certains moments. C'est-à-dire qu'on est vraiment resté un petit peu dans cette idée qu'il était presque un peu au-dessus des sentiments. C'est-à-dire qu'il a fait un travail très très bien, très très bon. Il est bien préparé, il connaît ce concerto, mais j'ai vraiment eu cette espèce d'impression que tout est en place, mais qu'on reste au-dessus. On n'arrache pas la corde, et de temps en temps, il faut arracher le violoncelle. Dans ce concerto, il y a une violence, il y a un combat, il y a une guerre, et on assiste ça notamment aussi dans la cadence, où on a une cadence qui est particulièrement lente, qui reste très au-dessus de la corde. Alors on accélère un peu vers la fin, mais on manque, normalement il y a un crescendo beaucoup plus progressif, beaucoup plus intense, et là il apparaît d'un seul coup. On a de belles choses dans le final, des petits moments aussi comme ça de fulgurance où je le retrouve, mais je suis un peu perplexe. J'ai du mal de comprendre, parce que j'ai vraiment eu l'impression qu'il y avait une contemplation.
0: Ça manquait de corps.
1: J'avais dit cette expression hier, ça m'était venu comme ça, mais ça manquait de gras. Oui. Voilà, de gras, mais également de violence. On n'est pas dans un héros romantique ici, mais il faut un héros.
0: Oui.
1: Il faut un héros guerrier qui lutte et qui se bat quoi qu'il arrive. J'ai pas eu ce sentiment guerrier. Voilà, et je suis un peu sur ma faim. J'avais un beau vibrato, il a une très belle technique, un bel archet, mais par contre, il n'y avait pas cette évolution également dans la vitesse du vibrato, dont on a besoin. Mais je prends trop la parole. Là.
0: Non, voilà, au contraire. Et puis, on le rappelle, soyez à l'aise, parce que vous dites que ce n'est pas très gentil. Alors, on va quand même recadrer les choses. On est tous d'accord, tous les trois ici, mais tout le monde, que ce sont d'excellents musiciens. Mais et évidemment, là, on va aller chercher les petits détails. Donc,
1: et
0: voilà.
1: Moi, je culpabilise toujours de ne pas avoir un avis extrêmement positif à 100%, comme j'aime les avoir. Mais ici, je n'ai pas trouvé l'ADN de Shostakovich. Voilà. Et c'est un concerto, personnellement, comme plein d'autres violoncellistes, comme Bruno qui est parmi nous aujourd'hui, c'est un concerto qu'on vénère. Et ne pas trouver cet ADN shostakovichienne est très perturbant. Et on avait envie, à un moment donné, j'avais presque envie de descendre, mais qu'est-ce qui se passe ? Je te coupe un petit coup et remontre-nous ce que tu es capable. J'ai eu l'impression qu'il était un peu sur la défensive et ça a perdu cette espèce d'ADN. Maintenant, c'est peut-être aussi tout à fait sa vision. On est tous très différents. Mm-hmm. Mais on doit quand même faire un honneur, quel qu'il soit, à Shostakovich. Et c'est vrai qu'il y a toujours une espèce de mantra auquel je pense quand même, c'est que la musique peut tout être. Elle peut être de mauvais goût. Elle peut être presque, on peut dire, elle peut être vulgaire. Elle peut être trop colorée. Elle peut être tous les trop possibles. Mm-hmm. Mais elle ne peut pas être ennuyeuse.
0: C'est ça.
1: C'est le problème. Moi, j'ai eu ce sentiment-là.
0: Oui.
1: Alors, si ce n'est pas le cas, parce qu'on a eu un merveilleux succès ici auprès du public, et pour ceux que ça pourrait choquer, je m'en excuse. Mais voilà, sincèrement, c'est mon feeling, c'est mon mm-hmm. ressenti. J'ai eu un sentiment à un moment donné, mais que se passe-t-il ?
0: Oui, voilà. C'est un sentiment, pour être honnête, que je partage avec vous, Alexandre, Bruno, Philippe. Vous, quels sont les points forts et les points moins forts, justement, que vous avez relevés dans ce concerto de Shostakovich ?
2: C'est très délicat, parce que moi, comme je vous le disais avant qu'on écoute ce premier candidat, j'ai un immense respect et une admiration pour ces personnes capables de poser leurs fesses ici, là, et de jouer clair. Devant une salle comble.
0: Après, la rangée d'assassins et d'être filmé
2: absolument,
0: partout, oui.
2: C'est très délicat. Après, donc une fois que j'ai dit ça, je vais me montrer beaucoup plus critique. Là, c'est peut-être l'aspect plus du concours que je risque de dénigrer, mais on a un violoncelliste aujourd'hui. Moi, j'ai pas vu un musicien ce soir, j'ai vu mm-hmm. un violoncelliste. J'ai vu quelqu'un qui joue très bien de son instrument, mais qui ne prend aucun risque, mm-hmm. Qui finalement ne sert pas vraiment la partition, puisque c'est pas ce que raconte le texte.
0: Oui.
2: Donc évidemment, respect à la personne capable de faire toutes les notes de ce concerto de Shostakovich, mais je pense que très honnêtement, là, il est passé à côté de sa prestation. Je ne comprends pas l'exubérance du public à l'issue d'une prestation comme ça. Je pense que c'est vraiment la question de la musique en elle-même mm-hmm. qui fait que ça excite un public. Mais là, très honnêtement, j'ai suivi un tout petit peu le concours. Je suis entièrement d'accord avec Alexandre. C'est un merveilleux violoncelliste. Attention, ce que je dis là, c'est je pense qu'il était... Il a employé le mot défensive. Moi, je dirais sur la réserve, presque sur l'économie d'énergie, peut-être par peur de ne pas arriver au bout, parce que c'est un concerto qui est très physique. Mm-hmm. Mais très honnêtement, je ne comprends pas. C'est-à-dire que je n'ai pas compris de discours et je n'ai pas compris de je vous dis, à part la forme de perfection instrumentale recherchée, mm-hmm. et c'est là que je vais être critique avec le concours, si on fait un concours, on doit se présenter en tant que musicien. Oui. Et puis on sait ce qu'il joue très bien. Ce soir, on en a au moins 12 dans le monde, on en a des centaines. Mm-hmm. Je ne comprends pas l'intérêt de faire le pari de jouer toutes les notes du concerto de Shostakovich en finale du concours Anne-Elisabeth, sachant que tout le monde le fera. Mm-hmm. Voilà. Et donc je suis très évidemment très très embêté parce que je n'aime c'est un collègue ou futur collègue je respecte la performance. Par contre il faut ce qu'on joue en fait il faut respecter. Je trouvais ça très juste ce que vous disiez, au moins respecter ce qu'on joue, quoi. C'est-à-dire qu'on ne peut pas arriver sur scène et jouer ça au fond de la chaise, je pense. Ou alors, ce n'est pas un bon choix de répertoire. Ou alors,
1: oui,
2: ce n'est pas une œuvre qui nous va.
1: Qui lui convient.
2: Voilà, je ne sais pas. Mais en tout cas, moi, je reste énormément sur ma faim. Parce que la dernière fois que je suis venu avec vous, j'avais eu la chance d'écouter Stéphanie Wang qui avait fait le concerto de Dvorak. Et ben voilà, on avait quelqu'un qui avait quand même mis ses tripes sur la table. Là, il y a l'occasion aussi de mettre ses tripes sur la table dans le cadre du concerto de Shostakovich, et elles sont restées ailleurs.
1: Mais c'est vrai qu'ici, on a eu ce sentiment d'avoir, comme vous le dites très bien, Bruno, on a eu les notes, on a eu, mm-hmm. dans l'ensemble, vraiment une prestation techniquement contrôlée.
0: Mm-hmm.
1: Mais en fait, on s'en fiche.
0: Oui.
1: C'est dans Shostakovich, principalement. Oui. Ce ne sont pas les notes qui compte. Et j'en ai souvent parlé aussi avec Misha Maïski. Souvent, on essaye vers la fin, dans toutes ces guirlandes, de jouer toutes les notes. Mais en fait, on ne les entend pas.
0: Mm-hmm.
1: Quand bien même, il y aurait une note qui n'est pas tout à fait... on ne les entend pas. Ce qui compte dans Shostakovich, et c'est pareil dans sa sonate, c'est pareil mm-hmm. dans ces deux trios, ce qui compte, c'est le caractère.
0: Dans la musique en général.
1: Oui, mais particulièrement chez Shostakovich, parce qu'il y a une telle violence, une telle frustration,
0: mm-hmm.
1: Y a une telle explication d'une vie.
0: Oui.
1: D'une torture terrible et d'une souffrance terrible. Et donc, on a absolument besoin qu'on n'a pas besoin que les notes soient justes. On n'a pas besoin que le son soit beau. D'ailleurs, il ne doit pas toujours être beau.
2: Exactement, c'est là où je voulais en venir aussi. C'est quelque chose qui m'a marqué. C'est ce désir de faire du beau son.
0: C'est ce qu'un auditeur a remarqué. Très beau son.
2: Mais en fait, ce qui est terrible, c'est que musique de Shostakovich ou non, il y avait le pianiste Christian Zimmerman disait quelque chose de très très beau. C'est à quoi bon chercher à produire du beau son. La musique ne nécessite pas toujours, alors pourtant lui il en fait quand même souvent du très très beau, de produire du beau son, quelque chose de... C'est, je pense, ce qui m'énerve le plus en fait chez les musiciens, et je m'inclus dedans, je nous inclus tous, dans le rapport qu'on a à l'instrument, de ne pas réussir à transcender l'artisanat en l'artiste. C'est-à-dire que tout devient une question d'ergonomie et de beauté instrumentale. Et ça, c'est quelque chose d'épuisant. Les chanteurs ne peuvent pas le faire parce qu'eux, ils sont obligés d'incarner à 300% ce qu'ils font. Nous, on a un instrument entre les pattes qui fait qu'on peut tricher. Et c'est cet aspect superflu, moi, qui me dérange, surtout chez nous, instrumentistes à cordes.
1: Et c'est vrai que, pour parler par exemple de l'imposé de ce soir, j'ai eu cette même impression. On a eu cette semaine des versions de cet imposé qui étaient vraiment dans l'instrument, physique, on y allait. On rate une harmonique, on la rate, mais on est dans la musique. Voilà. C'est pour ça par exemple qu'en début de semaine, je parlais notamment de Yoki Tamura en disant on a dépassé un stade d'une appellation de violoncelliste. C'est pour ça, cher Bruno, j'aime beaucoup votre façon de voir la chose, parce que effectivement, on a besoin d'un musicien qui utilise le violoncelle comme un véhicule pour aller d'un point A à un point B. Ça pourrait être un piano, une trompette, peu importe. Et ici, on a eu un très bon conducteur, mais malheureusement, on n'est pas allé très loin. Et donc, c'est là que je suis un peu frustré, même dans cet imposé, finalement, que j'ai trouvé aussi un peu contemplatif, et ça peut être un choix. Parce qu'encore une fois, la compositrice nous a bien expliqué qu'elle voit quelque chose de très symbolique. Les fleurs aussi, tout ça, ça ne m'a pas dérangé en soi. Mais on est resté dans cette idée, finalement, même dans un concerto comme le Shostakovich. Et donc, voilà. Donc, je ne veux pas critiquer ou incendier davantage. Mais c'est vrai que la frustration ici est tout de même assez grande.
0: Mais il y a des auditeurs qui ont réagi, je vais vous les lire. Une auditrice écrit, un peu déçue, donc comme vous, il n'arrive pas vraiment à transmettre la peur et l'angoisse voulue par Shostakovich. Quelqu'un d'autre, Nathalie, écrit, bon musicien, mais manque de couleur, manque de fougue dans le premier mouvement. Et un dernier qui vous rejoint, Dominique. Dominique est content, pardon. Shostakovich, deuxième mouvement, très émouvant, il m'a mis les larmes aux yeux, très maîtrisé, expressif à la fois.
2: Mais voilà, excusez-moi, ça je suis entièrement d'accord avec ce monsieur ou cette dame, je n'ai pas. Mais ce mouvement est émouvant de lui-même, de par l'harmonie. En fait, le violoncelliste n'a pas grand-chose à faire dans ce mouvement pour le rendre émouvant. C'est là où je voulais revenir une fois de plus sur la question du musicien et de la personnalité. Je veux pas être dur gratuitement, j'ai énormément de respect
0: bien
2: pour l'institution, pour le concours, pour le jury, pour tout le monde,
0: mais je trouve ça
2: dommage par rapport à des gens qui ne sont pas arrivés à ce stage-là de pouvoir présenter leur personnalité et servir la musique différemment.
0: Et parmi les personnalités d'ailleurs du monde musical, que ce soit des violoncellistes ou pas d'ailleurs, Alexandre Debrue, qui vous inspire particulièrement? Voilà, quelques noms là.
1: Parlant de violoncellistes par exemple.
0: Violoncellistes par exemple.
1: Moi j'ai un énorme respect. Bon, bien sûr, j'étais un fanatique de Rostropovitch qui n'est plus parmi nous malheureusement, mais de Micha Maïski, une légende tout aussi extraordinaire, qui est un musicien au-delà de tout instrument. Et donc oui, je prends son exemple parce qu'il est exemple parfait de ce que j'essaie d'expliquer ce soir. Et c'est quelqu'un qui ne va pas s'occuper, si la note va être totalement parfaitement juste, il ne va pas s'occuper de ça si ça peut atteindre la qualité musicale de son but recherché. Voilà, ce sont des snipers, les grands musiciens. Ils ont un objectif. Finalement, notre rôle à tous en tant qu'interprète, il est fondamental. Sans nous, finalement, ces partitions restent du papier au fond d'un tiroir et ne vivent plus, aussi géniales soient-elles. Mais donc, cette responsabilité veut dire que parmi la multitude de merveilleux interprètes que nous avons sur cette planète, on ne peut pas tous livrer la même interprétation, c'est évident. Mais on doit justement utiliser cette magie-là, cette chance-là, pour essayer que chaque version ait quelque chose de vraiment particulier,
0: c'est ça.
1: Au-delà des notes. Et on l'a vu d'ailleurs dans l'imposé cette semaine, on a eu toutes des versions extrêmement différentes. Pourtant, c'est la même partition, c'est le même canevas. Et on a parfois même, on s'est dit, mais tiens, c'est la même œuvre que j'ai écoutée hier, j'ai rien compris. et donc voilà, je trouve ici
2: Moi non plus d'ailleurs.
1: Mais et oui, et cher Bruno, vous la découvrez vraiment là, c'est tout frais. Et donc, et c'est vrai que c'est la preuve que des notes griffées sur une partition ne sont jamais que des notes griffées sur une partition.
0: Oui.
1: Et notre travail à nous, c'est de leur donner vie. Et je trouve que c'est pour ça que je suis vraiment très frustré. Parce qu'il n'y a rien à faire. Je peux tolérer, je n'ai rien à dire en fait. Mais je veux dire, je supporte mieux certains types de musique, à la limite, même si je trouve ça très dommage, d'une manière plus calme, plus réservée, plus polie aussi. Mm-hmm. Mais Shostakovich n'est pas poli.
2: En fait, pour rebondir là-dessus, vous parliez des musiciens qui nous inspirent ou qu'on admire. Moi, ce qui m'inspire et que j'admire, au-delà en général, ce sont des musiciens qui prennent des risques, aussi bien en termes d'interprétation que de rapport même à leur instrument ou de choix de répertoire. C'est exactement ce qui a manqué en fait ce soir.
0: Mm-hmm.
2: C'est-à-dire que quelqu'un qui fout des pains, moi j'en fous des pains, hein. je peux vous le dire, venez à mes concerts, vous verrez,
1: sacrés pâtissiers, boulangers.
2: Et en même temps, j'ai envie de dire aux gens qui reprochent à certains interprètes de mettre des pains sur scène, restez à la maison, écoutez les disques et il n'y aura pas de problème.
0: Oui, je crois que c'est
2: mais
0: les disques
2: c'est,
0: aussi
2: c'est, qui a c'est, fait c'est ça, exactement. Mais moi, ce qui me dérange, j'aurais préféré que notre ami de ce soir en fait en mettre plein à côté, mais incarne la pièce à 300%, sachant que la pièce en plus est tolérante vis-à-vis de ça.
1: Oui. Mm-hmm.
2: Mettre des pains dans Shosta, c'est pas mettre des pains dans Schumann ou Dvorak.
0: Oui.
2: C'est très très
0: Mozart.
2: Différent. Ou Mozart ou Schubert, on a envie tout de suite. Mais donc voilà, moi les gens qui m'inspirent, c'est les chanteurs beaucoup. Au départ, c'est Fischer-Dieskau, et mes amis, parce que j'ai besoin humainement de jouer avec des gens que j'admire. D'admirer des gens que j'aime, je sais pas. Donc on parlait de violoncelle là récemment, Marie-Elisabeth Ecker, que je trouve être une violoncelliste extraordinaire, Christian Tetzlaff, violoniste extraordinaire, Thomas Dunford avec qui je jouais, luthiste extraordinaire, Léa Desandré, enfin voilà, tous ces gens là qui en fait finalement leur point commun à tous, c'est que leur ego est au bon endroit et ils servent la musique. Là on est dans un c'est très particulier cette situation d'un concours, tout ça. Où est-ce qu'on situe l'œuvre, son ego, la manière dont. Donc c'est évidemment, c'est un rapport à la scène qui n'aura sans doute plus, mais on parlait hors antenne de gens qui ont complètement brûlé la scène, sans faire de mauvais jeu de mots avec Beaux-Arts, mais Kachatrian, par exemple, lui, c'est ma famille de musiciens. Ce que je veux dire, c'est que c'est des gens qui sont entiers, qui servent la musique et qui sont tellement inspirants.
0: Eh bien, écoutez, il y a une femme violoncelliste qui a inspiré Mendelssohn à l'époque, qui est Lise Christiani. Et Sol Gabetta, que vous connaissez,
1: oui,
0: Alexandre.
1: Oui, bien sûr, on était ensemble à Bâle.
0: Voilà. Oui. Ah oui, à Bâle, c'est ça. Voilà, ben, Sol Gabetta a remis un petit peu Lise Christiani sur le devant de la scène. Alors, ce sont des petites capsules Inside qui ont été réalisées par notre collègue Valentine Jongen, que vous pouvez toutes retrouver sur Ovio. Et là, maintenant, lors de cet entracte au concours Anne-Elisabeth, on vous propose de retrouver justement cette rencontre qu'a eue Valentine Jongen avec Sol Gabetta.
3: Je vous emmène rencontrer une des plus grandes violoncellistes aujourd'hui, Sol Gabetta, pour parler d'une autre grande violoncelliste de l'histoire, Lise Christiani. C'était la première femme à jouer en public avec un violoncelle au 19e, d'autant que c'était un instrument réservé aux hommes à l'époque. On y va. C'est parti.
4: Sol, comment Lise Christiani est entrée dans votre vie ?
5: J'étais très jeune, j'avais probablement 12 ans, très sincèrement. Et j'ai lu sur la partition de Félix Mendelssohn, sur une chanson sans paroles, que c'était dédié à Lise Christiani. Lise Christiani était la première violoncelliste de l'histoire à organiser des concerts en public, en s'occupant vraiment elle-même du début à la fin, comment ce concert peut avoir un succès. C'était une grande voyageuse parce que toute jeune, elle a tout laissé tomber. Elle a pris juste son violoncelle, un Stradivarius exceptionnel. Et elle est allée jusqu'en Sibérie. Elle a fait ce voyage en fait deux fois. La deuxième fois, au retour, elle décède au milieu à cause du choléra. Elle a voyager toute seule avec un cheval et ses partitions avec une température de probablement moins 40 degrés. On ne peut pas s'imaginer qu'une personne ait ce courage d'aller si loin juste par la conviction d'amener la musique là où personne n'avait jamais entendu de la musique.
4: Comme Sol, Lise a conquis le monde. Le roi du Danemark lui a même décerné le titre de virtuose de la cour.
5: Ce qui était intéressant pour moi, c'est de voir comment arriver à raconter par la vie de Lise Christiani un petit peu aussi mon mouvement de vie, mon voyage finalement musical. Mais surtout, je ne voulais pas que ça soit un thème qui soit utilisé juste parce qu'elle était une femme et parce qu'elle était courageuse. Il y a beaucoup plus au-delà. Il y avait quelque chose dans son son, par les lettres, par les critiques qu'on lit, qui a dû être extrêmement spécial et très touchant.
4: Pourtant, à l'époque, une femme au violoncelle, c'était très mal vu.
5: Oui, à cette époque, effectivement, les femmes peut-être chantaient, faisaient du piano. C'est pas si difficile de s'imaginer pourquoi le violoncelle n'était pas concevable pour une femme. C'est simplement que c'est un instrument que, si on le voit d'un point de vue juste physique, comment il est placé, ça peut sembler un peu sensuel.
4: Plusieurs compositeurs, en tout cas, ont écrit pour elle.
5: Oui. Alors, il n'y a pas énormément de gens qui ont écrit pour elle, parce qu'il ne faut pas oublier qu'elle est décédée à 27 ans. Mais quand même, elle a eu la chance, elle et aussi lui, Felix Mendelssohn, de se rencontrer. C'est quand même étonnant que le seul Lied ohne Worte, la chanson sans parole existante pour violoncelle et piano, soit dédiée quand même à cette figure. Ça aurait pu être dédié à quelqu'un d'autre de tous les hommes violoncellistes qu'il y avait à cette époque-là. Mais ce n'est pas le cas. Et à ce moment-là, il ne faut pas oublier que 19 ans plus âgé, donc le grand violoncelliste belge, Adrien-François Servet, était déjà un énorme violoncelliste, un grand virtuose qui voyageait dans le monde entier. Ils ont eu la chance de se rencontrer aussi. François Servet n'a pas écrit pour elle, mais par contre, elle a joué certaines pièces, en fait. Elle a joué une pièce qui s'appelle La Romanesca. Elle est assez répétitive, cette pièce. Et en fait, apparemment, dans les concerts, elle avait tellement de succès avec cette pièce qu'elle l'a jouée 6 fois d'affilée. On ne peut pas s'imaginer aujourd'hui. En fait, si on essaye même de faire ça à notre public, je ne dis pas qu'il s'ennuierait, mais en fait, on ne s'imagine même pas que ça soit possible d'organiser des concerts comme ça.
4: Qu'est-ce qui vous fascine le plus chez Lise Christiani ?
5: Cette force de caractère, pour moi, elle est dans une recherche de son identité quelque part. Et tous ces voyages, aller loin, d'amener la musique là où personne justement l'a entendue, c'est parce qu'elle voulait aller au-delà. Ce n'était pas un succès personnel, ce n'était pas vouloir probablement marquer dans la société que les femmes devaient avoir plus de liberté. Je pense que c'était beaucoup plus au-delà, c'était une recherche très personnelle.
6: Waouh, quelle femme! Et quel parcours incroyable, une vie éclair, mais incroyable.
7: Voilà, donc pour cette petite capsule Inside consacrée à Lise Christiani, qu'a donc réalisée pour nous Valentine Jongen. Elle interviewait donc Sol Gabetta. Je vous rappelle que vous pouvez tout retrouver sur Ovio. Vous pouvez également trouver sur Ovio une chaîne en continu, les classiques du concours. Vous avez plusieurs archives qui concernent le concours Reine-Elisabeth, les grands mouvements, les finales de ce concours Reine-Elisabeth, puisque cette année nous célébrons les 150 ans de la Reine-Elisabeth et les 75 ans du concours. 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Je suis toujours avec Alexandre De Bruyne, je suis toujours avec Bruno Philippe. Bruno Philippe, vous aviez participé à ce concours Reine-Elisabeth en 2007. Racontez-nous
2: c'était
7: votre expérience.
1: Et pourtant, vous n'avez pas changé.
2: Mais c'était très compliqué, hein, je vous le disais avant. C'est pour ça que j'ai d'autant plus de respect. Je me trouve je trouve mais mon discours un peu indécent aujourd'hui, mais je pense que c'est parce que justement j'ai un peu grandi aussi depuis ce concours, et que l'attente que j'ai moi en tant que spectateur, là je parle plus en tant que violoncelliste ou même musicien, c'est d'avoir quelqu'un qui me transporte. Mmh. Voilà, exactement. Donc c'est peut-être pour ça que je me suis montré un petit peu trop sévère avec ce jeune homme. Mais mon concours, non, c'est pour ça que je me mets à sa place, pour rester tout à fait poli. Voilà, avant de jouer, j'étais avec quelqu'un de l'équipe du concours qui me mettait des huiles essentielles sur le torse, tellement j'étais mal, j'avais vomi. Enfin, donc j'imagine.
7: Vous avez beaucoup d'empathie, oui, voilà.
2: Ah, bah, complètement. Ouais.
7: Et vous étiez parti avant l'annonce des.
2: Ah oui, j'ai refusé d'assister à l'annonce des passages en finale. J'avais mon agent à l'époque, qui est toujours mon agent d'ailleurs, ma meilleure amie, et la marraine de ma fille,
7: voilà,
2: qui était restée dans la salle. Et moi, je buvais des bières à flager.

0: situations dans lesquelles se retrouvent ces jeunes gens. Moi, je l'ai fait une fois, jamais refaire ça. Non,
1: ouais. Voilà. En tout cas, il y a le Benjamin du concours qui s'appelle Alvaro Lozano Camés, qui vient d'Espagne, il a 20 ans.
0: Oh là là.
1: Il est en finale. Alors, on va faire plus ample connaissance avec lui. À nouveau, c'est Axel Théry qui l'a rencontré.
2: Je suis Alvaro Lozano Camés.
3: Et comment vous sentez-vous?
2: J'essaye de réaliser ce qui s'est passé hier et de revenir à la réalité après tant d'émotions. C'est vraiment incroyable.
3: Qu'aimez-vous le plus dans ce concerto de Shostakovich?
2: Ce que j'aime le plus, c'est la puissance et en même temps la quantité de sentiments et de passion qu'il contient. Je pense que cela correspond beaucoup à ma façon d'être, à ma personnalité.
3: Et quelles sont vos sources d'inspiration?
2: Dans le monde du violoncelle, la référence avec Shostakovich, c'est bien sûr Rostropovitch. Il a créé un grand nombre de ses œuvres et certaines lui étaient dédiées. Ensuite, j'ai mes propres inspirations. Et j'essaye d'avoir une vision très large, également sur d'autres aspects de la musique et de la vie, pour trouver cette inspiration.

0: Et quels aspects de la vie en particulier?
1: I'm a really sensitive person, so...
2: Je suis une personne très sensible, donc cela passe beaucoup par mes relations avec les gens, les amitiés, la famille. C'est comme si ce lien avec les autres me définissait vraiment, et définissait aussi ce que je fais avec la musique et avec mon violoncelle.
0: Vous semblez beaucoup apprécier la musique de chambre.
2: J'ai de la chance, ces trois dernières années, d'avoir deux ensembles fixes avec lesquels je joue depuis presque trois ans. Un quatuor à cordes et un trio avec piano. Nous sommes très liés aussi sur le plan personnel. Le plus impressionnant, c'est que l'on découvre d'autres visions, d'autres manières de penser, et qu'on apprend énormément en pouvant tirer beaucoup de choses positives des autres. Parfois, on est d'accord, parfois non, mais avoir ces opinions différentes, c'est quelque chose de vraiment incroyable qui m'a fait énormément grandir. Il faut penser à ce qui est dans l'environnement, à ce qui nous entoure.

0: Et quel répertoire aimez-vous le plus explorer?
1: Well, this is quite a thing because...
2: C'est assez vaste, car en musique classique, nous avons vraiment un très grand choix. Aujourd'hui, jouer consiste non seulement à jouer les œuvres habituelles, mais aussi à essayer de découvrir et de proposer de nouvelles idées au public, pour toucher également les nouvelles générations. Je trouve incroyable de découvrir, écouter et interpréter la musique baroque, car c'est un style bien sûr très difficile, mais qui est aussi à la fois libre et très structuré, extrêmement imaginatif. Et puis, la musique espagnole me touche beaucoup, comme je suis espagnol. C'est donc très important pour moi, ce lien avec le folklore, cette culture dont je suis très proche.

0: Et vous souvenez-vous du jour où vous avez décidé de devenir musicien?
1: My parents are both musicians.
2: Mes parents sont tous les deux musiciens. Ma mère joue du violoncelle et mon père du basson. Depuis l'enfance, j'ai toujours été très entouré de musique à la maison, et notamment par ces instruments au registre grave. Et quand j'ai commencé, j'ai vraiment aimé ce que je ressentais en jouant du violoncelle. Je ne m'imaginais pas faire une autre carrière. Alors je me suis dit, pourquoi ne pas faire ce que j'aime?
0: Y a-t-il une personnalité qui vous inspire particulièrement?
1: Jacqueline Dupré.
2: J'ai toujours énormément admiré Jacqueline Dupré dans le monde du violoncelle. J'aime aussi beaucoup la musique folklorique espagnole ou le flamenco. C'est quelque chose

0: chanteuse dont je suis très proche. Et par exemple, Rocío Jurado est une chanteuse de référence que j'aime énormément écouter.
1: Avez-vous d'autres loisirs ?
0: Oui, je vais à la salle de sport, parce qu'au fond, nous sommes toute la journée dans une position spécifique et le corps le ressent. Donc, j'essaye de faire de l'exercice pour renforcer un peu les muscles. Et avant, je faisais de la peinture. Pas de façon professionnelle, mais j'aimais cela. Maintenant, je n'ai plus vraiment le temps. J'aime aussi simplement voir mes amis, rire un moment, parler de choses légères, m'amuser, et aussi me libérer, me vider l'esprit de tout cela. Si on ajoute toujours plus de tension, ce n'est pas bon. Il faut essayer de se détendre un peu et de se libérer.
1: Voulez-vous parler d'un rêve ?
0: En réalité, je n'aurais jamais imaginé, il y a peut-être 2 ou 3 ans, que je serais ici aujourd'hui à parler avec vous en interview parce que je suis en finale du concours Reine-Elisabeth. C'est déjà un très grand rêve qui s'est réalisé. Un autre rêve serait de pouvoir faire ce que j'aime, faire de la musique et la partager avec les autres, et avoir également une vie personnelle équilibrée en dehors de la musique. Mon rêve serait de profiter des 2 aspects de la vie, la musique et la vie personnelle. Cela peut être un autre type de musique, des hobbies ou passer du temps avec mes proches.
2: Voici donc pour ce portrait d'Alvaro Lozano Camès. On remercie Axel Thierry qui est allé rencontrer tous ces musiciens. Et on remercie également Marion Guillemette qui a réalisé la mise en onde de tous ces portraits que vous pouvez d'ailleurs retrouver sur Ovio si vous voulez aller les écouter. Il suffit de vous rendre sur le site et vous pourrez retrouver tous les portraits. Alors le Benjamin de ces finales va donc interpréter le concerto imposé de Fangmann. 4 odes aux nouvelles fleurs, et puis il aura lui aussi choisi le concerto de Shostakovich, le premier concerto de Shostakovich. C'est-à-dire que ce concerto a eu du succès, et on espère qu'il captera plus facilement en tout cas l'esprit de ce concours. Bon, avant cela, ce sera au tour du concerto imposé. Donc on le rappelle, hein, le titre de cette œuvre fait référence à un concept traditionnel chinois qui est le message. Et en fait, ce message, c'est que les fleurs, qui annoncent le cycle des saisons, eh bien, elles ne font pas que cela. Dans l'esthétique chinoise, les fleurs ne sont pas juste des plantes qui naissent, qui se fanent et qui reviennent d'année en année. Elles sont chargées de symboles spirituels. Donc, par exemple, les fleurs, ben, ce sont les emblèmes de l'intégrité, de la résilience, de la solitude, du désir, de la transcendance. Et en fait, ce que voulait Fangmann, c'était traduire des émotions, du ressenti, la mémoire de ses émotions. Et c'est aussi un hommage à son papa. Voilà, donc tout ce qu'elle a voulu transmettre dans ce concerto imposé. Elle disait d'ailleurs être satisfaite des musiciens de la chapelle qui avaient l'air enthousiastes. On avait vu dans un documentaire qui lui est consacré à l'INSAD d'ailleurs, que vous pouvez retrouver sur Ovio, qu'elle discutait beaucoup avec eux, notamment Ettore Pagano qui demandait plusieurs informations sur ce concerto imposé. Alexandre Debout, vous l'aviez entendu, hein, Alvaro, vous pensez que c'est un bon choix, ce premier concerto de Shostakovich ?
3: Je pense que c'est toujours un bon choix, le concerto de Shostakovich, à partir du moment où on se donne les moyens de rentrer dedans. Comme on dit. Mm-hmm. Voilà. Et je pense, de ce que j'ai pu voir de ce jeune talent, franchement, qu'on ne devrait pas être déçu. Oui. Et j'espère qu'il va s'ouvrir les tripes. C'est ce qu'on attend là-dedans.
2: Ce qu'on attend de
3: lui. Il n'y a rien à faire.
2: Il disait travailler, alors dans une interview, travailler 8 heures par jour et que de temps en temps, son corps allait. Il lui disait non, mais ça suffit, t'es tout le temps dans la même position.
3: Oui, il a raison.
2: Va faire du sport. Comment on gère ça ? Vous travaillez beaucoup tous les deux, Bruno ?
4: Alors, je sais pas comment dire. J'ai eu besoin d'énormément travailler. C'est ce qu'on appelle, comment on appelle ça ?
2: La travaillite aiguë, pardon.
4: un besogneux.
3: Un besogneux,
4: j'avais besoin. Oui. Depuis que j'ai des enfants, je dois faire.
2: C'est tout de suite chronophage,
4: différemment.
2: Hein, des enfants.
4: Voilà. Absolument. Donc à gagner en efficacité, mais je pense qu'il y a quelque chose dans le travail qui peut rentrer dans ce qu'on a. On parlait tout à l'heure d'ergonomie et d'artisan, la différence entre l'artisan et l'artiste. Mm-hmm. De finalement essayer de réduire au maximum. Le, le, le temps qu'on va devoir passer à être artiste en agrandissant celui de l'ergonomie pour l'artisanat.
2: C'est ça.
4: Et de finalement libérer suffisamment en amont mm-hmm. pour pouvoir laisser éventuellement l'artiste s'exprimer sur scène. Quant au choix du premier concerto de Shostakovich, je pense qu'on concourt, c'est peut-être dans 99% des cas le meilleur choix possible, ouais. si on veut gagner en tout cas.
2: Et vous, Alexandre, vous travaillez beaucoup ?
3: Bien sûr, quand j'étais jeune, aux études, notamment à la chapelle musicale, c'était des heures et des heures. Je faisais absolument attention à rien du tout, à part bosser. Et c'est juste. Mais en prenant de l'âge, on a commencé à dire « Ah tiens, ce serait peut-être pas mal de prendre soin de la machine si on a envie de tenir jusqu'au bout du compte. »
2: Mais en même temps, c'est un peu l'apanage des instrumentistes. On a la chance, moi je me souviens, au conservatoire, il y avait une clarinettiste qui était venue me voir et qui m'a dit « Mais enfin, vous les pianistes, violonistes, violoncellistes, tout ça c'est facile, vous pouvez travailler des heures si vous voulez, mais nous on doit souffler. » Et en fait, c'est de rien.
3: Mais non, mais je pense que moi, en tout cas, j'ai pris l'habitude de me stretcher après, avant, enfin de prendre soin de la machine, parce que je pense que c'est vraiment la meilleure solution pour que l'on tienne le nombre d'années dont on a besoin pour continuer à payer nos factures. Voilà.
2: On va aller dire comme voilà les membres du jury qui font leur entrée, qui aussi, j'espère, entretiennent la machine pour continuer à jouer, pour payer leurs factures, surtout comme vous le disiez, Bruno Philippe.
4: J'ai rien dit.
2: Voilà. Mais vous l'avez répété. Alors, voilà tous ces membres du jury qui sont maintenant installés, qui sont placés sous l'égide de Gilles Ledur, qui dirige également l'établissement Flaget. Gilles Ledur qui s'est tout de suite retourné vers la loge royale, où nous attendons leurs altesses, la princesse Claire et le prince Laurent, qui ont assisté en tout cas à la première partie de soirée. Alors, toujours un petit peu de calme. On voit que tout le monde attend patiemment. Les musiciens du Bienno sont en place. Ils se sont accordés. Et puis, n'hésitez pas non plus à interagir avec nous, à nous donner vos commentaires, à nous faire part de ce que vous avez pensé des prestations des finalistes. Vous vous rendez sur le site rtbf.be/musique3. Alors vous l'entendez, le brouhaha recommence un petit peu. On se dit, qu'est-ce qu'on fait ? On peut parler ? On peut pas parler ? Tout le monde se retourne. On attend. Il y a du mouvement derrière la loge. Voilà. Leurs Altesses, la princesse Claire et le prince Laurent qui sont revenus. Toute la salle se lève pour les saluer. Et puis tout le monde se rassied en même temps qu'eux. Et les regards se tournent tous vers la droite de la scène. On veut voir Stéphanie Courtaine qui va venir donner le programme et rappeler d'éteindre son portable. C'est vrai que toutes les prestations sont en plus enregistrées. Et puis il ne faudrait pas déranger quand même tous ces finalistes qui se préparent depuis des mois. Voici Stéphanie.
5: 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Mag ik u eraan herinneren ervoor te zorgen dat uw telefoon weer uitgeschakeld is? Puis-je vous rappeler, mesdames et messieurs, de bien vous assurer que vous avez effectivement éteint votre téléphone portable. Merci. 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Ensuite, il interprétera le premier concerto en mi bémol majeur, opus 107, de Dmitri Shostakovich. Altesse royale, mesdames et messieurs, Alvaro Lozano Camés et le chef d'orchestre, Anthony Hermus.
2: Voilà le tout jeune finaliste, Alvaro Lozano Camés. Il a 20 ans, il est très souriant. Il entre en scène, pantalon noir, chemise bleu marine, pardon, costume bleu marine, veste de costume bleu marine, chemise blanche, je vais y arriver. Il prend place et c'est le concerto imposé de Fang Mang que nous allons écouter.

0: Alvaro Lozano Camés, il a 20 ans, il vient d'Espagne, il vient de donner sa version du concerto imposé signé Fangman, 4 odes aux nouvelles fleurs, 4 odes aux saisons. Voilà qui quitte à présent la scène suivie par Anthony Erlus. Ce concerto imposé où Fangman confiait avoir composé une grande pièce principale. C'est l'hiver, c'est la plus importante. Elle dit être passionnée par les harmonies et l'œuvre de Messiaen, Lutosławski également. Et le reste, elle a voulu trois autres mouvements plus faciles, plus simples, parce qu'hiver était déjà assez long et assez complexe. Et elle dit pour cela s'être inspirée notamment de Jean-Sébastien Bach. Alors on va changer d'univers, d'ailleurs l'effectif de l'orchestre change lui aussi quelque peu. On va à nouveau écouter le premier concerto pour violoncelle de Shostakovich, mais cette fois-ci dans la version que voudra bien lui donner ce jeune musicien. Alors, on le voit, il est en coulisses. Vous dites, Bruno ?
1: Il met sa colophane et il a bien raison avant d'entamer ce concerto.
2: On aura besoin, ça c'est certain.
0: Voilà, Alexandre qui confirme qu'il va en avoir besoin. Ils sont filmés sans cesse, hein, c'est vrai. On le dit pas assez, mais ces musiciens sont quand même également d'une gentillesse assez incroyable parce qu'ils sont tout le temps sous les feux de la rampe. Et puis cette semaine en loge, j'en profite de vous avoir avec nous, Bruno Philippe, c'est quand même difficile. On peut compter que sur ses pensées en boucle, son mental qui parfois nous agace franchement.
1: Absolument.
0: Comment est-ce qu'on fait pour
1: Absolument.
0: Le faire taire et pour...
1: Déjà, je pense que quand on a la chance d'être violoncelliste, on est entouré de gens bienveillants. Entre violoncellistes, enfin, moi, je me souviens ma semaine à la chapelle, que ce soit avec Victor, Yann, Aurélien, bon là, je parle des Français, mais Brannon, tout le monde était très bienveillant. Même en toute transparence, ceux qui arrivaient pour petit à petit découvrir la pièce contemporaine, on s'échangeait les doigtés.
0: Ah oui.
1: Pour gagner du temps.
0: Il y avait des êtres même.
1: Donc quand même, ça, je pense que je suis pas sûr que ça se passe dans tous les instruments. Après, ça a du bon et du moins bon, effectivement, cette mise en loge. C'est très bien, ça coupe du téléphone, de mille choses insupportables. Et par contre, comme vous le disiez très justement, les pensées intempestives et les journées sont longues.
0: Ah oui.
1: Les journées sont longues. C'est là qu'on se dit que oui, travailler son instrument, c'est... Ça ne peut pas occuper l'entièreté d'une journée.
0: Non, c'est très clair. Ah ben voilà.
1: Toi et toi, il y a notre candidat.
0: Exactement.
1: Candidat,
0: alors, le canot, ce qui revient. Souriant. Et qui va donc... bien voilà. Interpréter ce premier concerto de Shostakovich avec, à la direction, Anthony Erlus.

0: Alvaro Lozano-Kames dans ce premier concerto pour violoncelle de Shostakovich. Il est très applaudi par la salle Henri Leboeuf, c'est peu de le dire, puisque c'est une standing ovation. Voilà, le public se met debout pour saluer la prestation du Benjamin, des finalistes, il a 20 ans. Il est espagnol, il sourit, il semble heureux. À mon avis, peut-être heureux de sa prestation, puis aussi heureux de terminer ses prestations lors du concours Anne-Elisabeth. Et à nouveau, hein, je vous en parle à chaque fois, mais le finaliste veut quitter la scène et Anthony Arnus lui dit non, non, tu restes encore. Marianne Hunk sourit. Valentine Herben également. Les bravos fusent, y compris des deux violoncellistes qui sont à côté de moi, Alexandre Debrou et Bruno Philippe. Alvaro se retourne, il remercie l'orchestre. Il n'ose pas retourner en coulisses parce qu'à chaque fois il regarde Anthony Arnus qui dit non. Voilà, ça y est. Alvaro qui a été plébiscité par le public de la salle Henri Leboeuf ici à Beaux-Arts pour cette quatrième soirée de la finale du concours Reine-Elisabeth, le voilà. Il est tout sourire en coulisses. Il prend Anthony Arnus dans ses bras. Voilà, on le voit à l'image si vous suivez la 3 ou que vous regardez Ovio en même temps. On voit Anthony et Alvaro qui discutent. Alors, les applaudissements là, c'est pour leurs altesses, la princesse Claire et le prince Laurent qui quittent la salle, tout comme le public. Nous, on a encore ensemble un petit moment. Alexandre Debrou, je vais commencer avec vous. Alors, cette prestation.
1: Ah, voilà.
0: Merci.
1: Voilà, c'est très bien. Allez, autour de notre vidéo.
2: C'est-à-dire que c'est même salle, deux ambiances, quoi.
1: Ah oui, voilà, c'est amusant. Parce que ici, on a vraiment eu une toute autre interprétation avec un violoncelliste qui a mouillé le maillot, comme on dit vraiment, et qui est rentré dans le son. Il n'a pas cherché d'avoir le son, le plus beau son en permanence. Ça a même un peu craqué parce qu'il allait chercher vraiment les émotions et les sensations de la tragédie, quelque part aussi, que l'on retrouve dans cette musique. Moi, j'ai trouvé qu'il y avait beaucoup, beaucoup de contrastes. Mm-hmm. Il y avait une recherche. D'ailleurs, des petites choses qui m'ont même étonné, parce que des petites choses que je n'avais jamais entendues de cette manière. Et donc,
0: mais qui vous ont convaincu.
1: Tout à fait. Oui, tout à fait. J'ai particulièrement aimé son premier mouvement, le deuxième aussi, et le final. Peut-être dans la cadence, je me serais peut-être attendu à peut-être un peu plus d'envolée dans les fortés. Mais bon, à un moment donné, il faut un peu se calmer au niveau des, des desiderata. C'est un gamin, mais dans le bon sens du terme, de 20 ans, jouer comme ça avec une telle pression.
0: Une telle maturité aussi.
1: Une telle maturité, un concerto de Shostakovich numéro 1 comme ça, j'ai envie de vous dire chapeau bas. Voilà, qu'est-ce qu'on a encore à raconter?
0: Bruno.
2: Non, moi je suis entièrement d'accord. Je trouve ça un peu même cruel, la comparaison, parce que c'est le principe des concours, hein. C'est ça qui est terrible, et surtout avec les mêmes œuvres. Ben voilà, on a. Parce que moi maintenant je suis un vieux, mais on a un jeune chien fougueux qui est arrivé et qui a mangé littéralement la scène. Là, pour vos auditeurs, je me permets de le dire, l'applaudimètre était là, mais la salle s'est levée. Et pourquoi est-ce qu'elle s'est levée? Parce qu'on a quelqu'un qui a littéralement tout donné, et pas parce que c'était un concours, comme disait Alexandre, il a pris des risques. Mais surtout, il était là, quoi. Il était là, il a tenu sa scène.
1: Aussi.
2: Voilà, il a tenu sa scène pendant les 32 minutes qui sont quand même. Alors moi, ce concerto-là, c'est pas un de mes préférés, mais c'est un de ceux que je trouve finalement les plus délicats à exécuter, parce qu'il demande une agilité de chaque instant. Après, voilà, à mon petit niveau, je vais dire, de temps en temps, il y a des petits maniérismes qui peuvent être un peu embêtants par rapport à ce côté qu'on a envie de voir implacable dans Shostakovich, mais franchement, entre nous, c'est extraordinaire. Et puis de se dire à 20 ans, il faut voir aussi la potentielle marge de progression. C'est-à-dire que quand à 20 ans, on est capable de faire ça, quand on aura atteint mon âge à 30 ans, moi, je peux me mettre à la retraite rapidement. C'est-à-dire que
1: tu rigoles ou quoi?
2: Non, non, non. Mais
1: pour rigoler, pardon.
2: Non, mais pour un petit bonhomme. Non, moi, je sais pas, je trouve ça très émouvant d'avoir un petit gars qui arrive et qui n'a strictement rien à faire. Il a un jury très impressionnant, il a une salle qui est pleine, mm-hmm. et la scène avec ce concerto, il l'a défié. Mm-hmm. Il n'y a pas un seul moment, peut-être tout petit, parce que ça nous arrive à tous, un moment de... Mais il n'y a pas un seul moment où il a subi, quoi. Mm-hmm. Il a dompté la scène. Mm-hmm. Donc moi, je suis très admiratif. Et après, je pense que le choix de ce programme lui allait très bien, oui, qu'il le savait aussi. Et que c'est pour ça qu'il l'a pris. Je ne vais pas écouter dans d'autres répertoires et dans les tours précédents. Mais je pense que ça lui allait très bien parce que c'était voilà, c'était endiablé, c'était non, c'était voilà.
1: Moi, on parlait tout à l'heure qu'il y avait peut-être des petits endroits un peu avec des manières peut-être, oui, qui sortent un peu du cadre de ce qu'on connaît, oui, de ce qu'on imagine le plus avec Shostakovich. Mais ce qu'il a fait comme petite modernité, mm-hmm, modernisation peut-être, je n'ai pas trouvé ça du tout étant du maniérisme de circonstance. Je pense,
2: oui,
1: que
2: je comprends ce que vous voulez dire.
1: Il le ressent comme ça,
2: oui,
1: il a
2: absolument
1: tenté des choses.
2: Oui, oui, oui. Non, ça restait incarné, c'était pas artificiel.
1: Pas
2: non,
1: du
2: non,
1: tout.
2: Je suis entièrement, ouais, d'accord. Par contre, voilà, c'est des choses... après, bon, tous les goûts sont dans la nature. Moi, je détiens absolument pas la vérité. Personne, d'ailleurs.
1: Personne.
2: La vérité.
1: Personne.
0: Si, moi, quand même.
2: Si, c'est ça.
1: Oui, oui, c'est ça.
0: Enfin,
1: oui,
0: moi,
2: ben, oui, oui,
1: hors,
2: oui,
1: concours.
2: Non, vous avez
1: hors concours.
2: Là, hors concours. Mais, voilà, c'est pour ça que je referai jamais. Enfin, de toute façon, j'ai plus l'âge, mais de refaire des concours, en fait, de voir ça, c'est très, très particulier. Parce que j'ai en plus, là, pour vous donner une idée, enfin, aux auditeurs, on est dans une petite loge avec Cécile Alexandre. J'ai une télé en bas parce que je vois pas forcément
0: télé,
2: très,
0: oui,
2: bien la scène. Donc je vois vraiment à quel point il en est et ce qu'il donne de très proche. D'ailleurs, c'est très bien filmé, j'en profite pour le dire. Et ce gars-là, là, voilà, bah là, je suis en train de le regarder pendant que je vous parle. Il est, mais à 300% dans ce qu'il fait. C'est-à-dire que l'instant présent, il le vit. Il n'y a rien d'autre. Il n'est, ouais, pas en train de se demander est-ce que je vais louper mon débranché,
0: oui.
2: Est-ce que je vais... Non, mais vous voyez ce que
0: est-ce
2: je veux dire,
0: oui,
2: c'est
1: mais
2: voilà.
1: Je pense qu'il l'a abordé comme un vrai concert, en fait.
2: Oui,
1: exactement. J'en ai l'impression qu'il
2: exactement.
1: Il a fait son boulot, mais,
2: absolument.
1: Mais avec un vrai plaisir, quoi.
2: Oui.
1: Et ça, c'est vraiment très, très chouette.
2: Et rigueur, plaisir, mais rigueur.
1: Absolument, surtout à son âge, en plus,
2: voilà,
1: encore une fois.
2: C'est ça que je trouve impressionnant par rapport à son âge. Je disais jeune chien fougueux, ça peut sonner de manière péjorative, mais voilà,
0: oui,
2: exactement. C'est-à-dire que sa scène, comme je vous disais, il la tient. Ah bah, il y a encore des
0: on
2: applaudissements.
0: Entend, alors les applaudissements, c'est parce qu'à chaque fois, le finaliste va rejoindre nos collègues en télévision,
1: oui,
0: qui sont,
1: voilà,
0: près du bar, et donc il est sorti.
2: Ah,
0: et là,
2: les
0: spectateurs sont là,
2: c'est
0: et donc
2: mérité.
0: On entend des applaudissements. On a la même chose hier avec Clara Dittelin.
1: Ce qui est très agréable,
0: voilà,
1: d'ailleurs. Mais voilà, je trouve en tout cas qu'on a passé un très très bon moment, et on a vraiment quelqu'un qui va évoluer, comme vous le disiez, mm-hmm, d'ailleurs, tout très justement, Bruno. Ça n'est que le début, parce que à 20 ans, les idées qu'il a aujourd'hui vont encore évoluer 100 fois. Et honnêtement, je suis très curieux de voir son évolution dans les prochaines années. J'espère vraiment qu'on va pouvoir assister à l'explosion d'un talent qui ne demande encore qu'à ouvrir ses ailes. Mais
2: absolument, parce que si vous voulez, à 20 ans, moi je pense qu'il est encore en études, enfin, je ne sais pas de qui il est l'étudiant, mais voilà, là on parle d'un jeune homme de 20 ans. Il y a des candidats qui en ont 29, donc qui, mm-hmm, ont potentiellement plus de professeurs et qui ont plus de... Mm-hmm. Là, voilà, ses capacités cité aussi à 20 ans, ça laisse présager de s'il continue à s'entourer de d'excellents musiciens, il fera des choses extraordinaires.
0: Peut-être que grâce à lui, le répertoire des violoncellistes va encore s'agrandir, sait-on jamais.
1: Mais oui, mais ouais, nous l'espérons, évidemment. Oui. Mais cela dit, en parlant de cher Bruno, d'âge et d'évolution, arrêtez, mmh, de dire qu'à 30 ans vous êtes vieux, parce que alors moi à 50, qu'est-ce que je dois dire? Non, mais c'est épouvantable.
2: Mais
1: je sais pas que je le prends personnellement,
2: alors,
1: mais quasiment.
2: Prenons-le personnellement tous les deux dans ce cas-là.
0: Bon, mais écoutez, mes chers. Comment dire, vieux. Je vous remercie d'avoir été avec nous ce soir pour mettre des mots. Oui,
1: je voudrais juste terminer par une toute petite chose. J'ai trouvé vraiment qu'il avait galvanisé l'orchestre.
2: Ah, complètement.
1: Et je trouve qu'il faut toujours, dans le concerto de Shostakovich, faire une petite précision et deux félicitations majeures, notamment le corniste.
2: Ah bah,
1: je trouve qu'il a vraiment
2: fait...
1: Dans
2: tous les concertos pour violoncelle, d'ailleurs, il y a toujours une énorme partie de corps. Hein.
1: Évidemment.
2: Corps, Jacques, Schumann,
1: et d'ailleurs, Shostakovich le savait, parce que il en avait parlé avec Rostropovitch, notamment à la création, et il espérait que dans l'avenir, on trouverait une facture de corps qui permettrait de jouer ses solos plus facilement.
2: Ouais.
1: Donc, espérons peut-être qu'un jour, parce que c'est très difficile. Mm-hmm. Et alors, deuxième félicitation extraordinaire également, c'est pour la percussionniste de l'Orchestre Nationalisme, qui, on sait quand elle va jouer, on connaît bien l'œuvre, mais à chaque fois qu'on a joué, on a sursauté comme des petites puces,
3: surpris,
1: parce qu'elle a une puissance de jeu. Alors là, franchement, je ne l'ai jamais entendue comme ça.
4: Ah oui, bah là, elle était en forme.
1: Ouais. Ah, elle est extraordinaire. Et vraiment, c'était...
2: Regardez comme il sourit. Regardez comme
1: oui,
2: il sourit.
1: Il a une petite tête encore de fripon, comme ça, et il joue comme un tout grand. Voilà.
0: Merci donc, bravo. Beaucoup, en tout cas, d'avoir été avec nous ce soir, d'avoir commenté ces deux prestations. Alexandre, on se retrouve demain avec deux autres finalistes, un très attendu, Lelanco, et puis un autre finaliste est attendu également, bien sûr, Christophe Michalski. Bruno Philippe, on vous retrouvera aux côtés de nos collègues, parce que demain, ce sera vous qui serez en télé.
2: J'aime beaucoup vos collègues, mais je serais bien resté avec vous. Quand même.
0: Je suis bien amusé. Mais tout le monde dit ça. Venez rester.
2: Ok.
1: Mais ils comprendront.
0: Ils comprendront.
1: Oui. Ils ont cette capacité d'humanisme. Donc, voilà, vous allez rester chez nous. D'ailleurs, j'ai mis ma petite tente dans le couloir. Là, je vous fais une petite place.
2: D'accord.
0: on accueillera demain, nous, de notre côté, Stéphanie Huang. En tout cas, on vous remercie.
2: Vous ferez des gros bisous.
0: Voilà, vous serez là, vous le ferez directement. On vous souhaite de passer une très belle fin de soirée. On remercie également Hélène Bourgois qui est avec nous ce soir à Beaux-Arts, comme tous les soirs d'ailleurs, et Cyrielle Cour qui est à Reyers. Merci à elle, et puis on vous donne rendez-vous demain à 20h.
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7: Jeudi 28 mai, bonsoir et bienvenue pour vos 60 minutes jazz du jour. Quatrième et dernier extrait de cette émission Miles Davis s'entend dans quelques minutes. Les reprises et les premiers émois de Kari Ikonen. Et tout de suite, dernier extrait de l'album Nouveauté. Cette semaine, on a choisi pour vous le Brésil. C'est où Jorge en compagnie de Zap Mama, Far From the Sea.
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Album nouveauté, c'est Oud Jorge en compagnie de Zap Mama. L'album s'appelle The Other Side, très bel album du Brésilien. On écoutait Far From The Sea, dernier extrait de cet album nouveauté. Le saxophoniste Bud Shank naissait il y a 100 ans, c'était le 27 mai 1926, et nous quittait en 2009.

0: Bud Chang, c'est what, c'était en 1976. Fabrice Allemagne, Jean-Paul Estièvenard, Pascal Mohy, Doug Ways, c'est Antoine Pierre pour le quintet, Richard Rousselet pour l'histoire de Miles Davis. Pour m'accompagner, François de Brigode, enregistré au Baïchou à Bruxelles, dernier extrait de cette émission spéciale Miles.
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2: Richard, on approche des années 70, le rock fait son apparition et Miles Davis, comme une éponge, va absorber cette influence.
3: Absolument, il ne veut pas rater le train. Hein. L'intérêt du public se déplace vers le rock. Et en septembre 68, il épouse une jeune chanteuse de soul, Betty Marbry, je vais prononcer à la française. Et son influence va aider Miles à découvrir des musiciens qu'il ne connaissait pas vraiment, qu'il n'écoutait pas vraiment. James Brown, Sly and the Family Stone. Elle lui présente le Jimi Hendrix comme guitariste. Donc, en fait, c'est la rythmique qui va changer. Parce que si on écoute Miles dans cette nouvelle mouvance, notamment dans l'album Bitches Brew, il fait un petit peu les mêmes phrases, mais la rythmique change. Au lieu que c'est voilà.
4: Donc, vous pouvez le refaire, Richard. Refaites-le.
5: Antoine. On peut laisser la place à Richard.
3: Toute la grande différence est là, mais Miles continue à jouer ses idées extraordinaires. Évidemment, il est propulsé par cette nouvelle rythmique. Et ben, je vous dirais que tout le monde n'était pas d'accord avec cette évolution, mais Miles ne voulait pas rater le coche du jazz rock. Il a inventé le jazz rock et l'album Bitches Brew, en l'occurrence, est très important.
2: Antoine, une illustration de ce que vient de dire Richard?
4: Oui. Ça va, Richard, vous êtes, c'est OK?
3: Tout à fait, Antoine a bien compris.
4: Et à propos de Bitches Brew, ben, tout simplement, Miles Davis se définissait à ce moment-là comme un chef d'orchestre. Il dit « Quand on a commencé à jouer, tel un chef d'orchestre, j'ai dirigé. J'écrivais un peu de musique pour tel ou tel musicien, je disais à l'autre de jouer des trucs que j'entendais, tout ça, tandis que la musique grandissait, prenait forme. Chacun était aux aguets des diverses possibilités qui surgissaient de la musique. Et au fur et à mesure que la musique se déployait, j'entendais les choses qui pouvaient être développées ou retranché. Cet enregistrement a donc été une composition vivante. Parfois, au lieu de laisser simplement tourner la bande, je demandais à Théo de me la repasser pour voir ce qu'on avait fait. Si je voulais quelque chose d'autre à tel ou tel endroit, je faisais intervenir le musicien et c'était tout. C'est quand même ce qu'on appelle du perfectionnisme.
2: Alors Richard, le jazz c'est aussi parfois, et souvent à l'époque, des problèmes de santé pour les musiciens. Sauf oui. Notre quintet, hein, irréprochable chez nous.
3: Miles n'a pas eu beaucoup de chance avec sa santé. Il a fait des conneries, hein, on est d'accord. Mais à côté de ça, il a eu des problèmes avec sa hanche, par exemple, qui l'a vraiment handicapé. Là, il n'a pas eu beaucoup de chance. Alors, les années 70 peuvent être divisées en deux parties. En 72-75, on va appeler ça l'afro-funk. Je vais vous expliquer ce qui se passe. Mais de 75 à 80, Miles ne touchera plus sa trompette. Il est malade. Miles est malade à cause de ses conneries et à cause de la malchance pour sa santé, évidemment. Alors, en juin 1973, il tourne au Japon, il tourne en Europe avec un orchestre recentré sur les racines africaines. Il veut revenir aux sources, encore une fois, et l'influence du rhythm and blues avec les guitares. Les guitaristes sont omniprésents dans son orchestre, alors qu'avec les deux quintettes qu'on a mentionnés tantôt, il n'y avait pas de guitare. La critique ne suit pas. On lui reproche de tourner le dos à son public, de passer son temps à jouer des claviers, le soupçonnant même de ne plus pouvoir jouer de la trompette, ce qui est absolument faux, mais Miles voulait participer dans la section rythmique en jouant des claviers, voilà. Mais de 75 à 80, vous devez savoir que Miles n'a plus touché sa trompette.
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2: Richard Rousselet, est-ce qu'on peut faire à ce niveau de sa carrière un point en fait sur la musique de Miles?
3: Ben, on va considérer les différents éléments qui font la musique. Le rythme d'abord, c'est l'élément primordial sans aucun doute chez Miles Davis dans tous ses projets. Un rythme noir, profond, puissant, c'est absolument irremplaçable. Le son, maintenant. Je vous ai parlé du son que Miles avait au début, à la fin des années 40 avec Charlie Parker. Il a gardé ce son-là. Hein. Et la sonorité globale de l'orchestre, grâce à lui, grâce à son charisme, a un aspect rugueux et souvent agressif, mais toujours un son bien rond, grâce à la basse de Michael Anderson. Et la batterie est plutôt ronflante, avec cette utilisation typique par Al Foster de la pédale Charleston ouverte. Il avait une rythmique formidable avec Michael Anderson et Al Foster. La mélodie, le rythme et le son sont prédominants, on vient de le voir, les mélodies ont changé dans leur aspect, pas dans leur essence. Les phrases sont beaucoup plus torturées, plus déchirées, c'est vrai, et on ne pourrait pas nécessairement les noter qu'on pouvait le faire systématiquement comme ici. Mais elles gardent toute cette petite musique un peu mystérieuse. Miles avait un secret, hein. Ça c'est clair, quoi. Et quand il jouait, même dans ce contexte un peu tordu, disons-le, mais ça il le voulait, eh bien on reconnaissait Miles. Alors, l'harmonie, plus question de tonalité classique, évidemment, comme c'était le cas dans les années 50 et 60, mais le questionnement sur le blues est incessant. Donc le retour aux sources, la blues scales que certains d'entre vous connaissent, était omniprésent dans la musique de Miles Davis de cette époque. D'autre part, beaucoup de risques sont pris sur le terrain modal, la même fondamentale, ça c'est pour les spécialistes, mais je vais quand même le dire, la fondamentale est gardée, la basse est gardée pendant des heures, mais ça ne veut pas dire que le mode, c'est-à-dire les harmonies développées par le pianiste étaient toujours le même. Non, la basse restait, mais les modes changeaient. Ça c'est un petit peu le secret de Miles. Voilà. Donc, Miles n'a jamais arrêté d'essayer de faire autre chose. Il a toujours essayé de voir jusqu'où il pouvait aller trop loin.
2: Autre secret de Miles Davis, c'est de rebondir à chaque fois. Alors, dans les années 80, sa santé va un peu mieux et il va retrouver le statut de star.
3: Oui, en effet, il va retrouver le statut de star, et c'est assez curieux, mais le neveu de Miles Davis, le batteur Vincent Wilburn, que je ne connais pas, lui fait écouter une cassette de son quartet de jeunes musiciens. Et il se fait que Miles est séduit par cette musique influencée par le soul, le jazz fusion, le rock, le reggae. Il invite le saxophoniste Bill Evans, l'homonyme du pianiste qui a joué avec lui avant, et il les emmène en studio. Et entre mai et juillet 1980, ils enregistrent une douzaine de titres. Il en restera un, qui est pour moi vraiment très très important, c'est The Man with the Horn, qui donnera son titre au prochain album. Le retour est triomphal, hein. Le retour est triomphal, il reprend la route, amaigri avec un filet ou un bonnet rassemblant les rares cheveux qui lui restent, mais il a retrouvé l'usage de sa main parce qu'il était handicapé de la main. Il apparaît souriant à son public comme il ne l'a jamais été. À son intérêt pour la haute couture s'ajoutera désormais le goût des coiffures, implants, perruques et des couvre-chefs. Voilà un petit peu ce qui se passait avec Miles, mais il faut retenir The Man with the Horn.
4: Il faut retenir The Man with the Horn, et il fait une bonne analyse de la situation. Il dit ceci: avec ce groupe, j'ai renoué le contact avec la musique. Pendant ma retraite, je n'entendais plus de mélodie dans ma tête. Je m'interdisais de penser musique, mais après avoir travaillé en studio avec ces types, les mélodies étaient de retour, ce qui me faisait vraiment plaisir. Et puis j'ai vu que si je n'avais pas joué de trompette pendant presque 5 ans, je n'étais pas un retraité. Tout était là, tous ces trucs appris au fil des ans. La seule chose qu'il fallait travailler, c'était ma technique, mon embouchure, pour en revenir à mon point de départ.
2: Alors un morceau qui va peut-être dire pas mal pour les plus jeunes. On est en 1986 et il travaille sur Toutou.
3: Oui, Miles rencontre le bassiste Marcus Miller, et un peu comme Quincy Jones, ces musiciens ont un talent extraordinaire au niveau de l'interprétation de leur instrument et aussi des compositions, mais ils ont un souci de rendre rentable, de commercialiser un peu, d'aller volontiers vers le public. Moi, ça me plaît beaucoup, et pourquoi pas. Alors, Marcus Miller va développer un concept que Miles ne connaissait pas. Il est polyinstrumentiste et il fait une bande avec tout est là, il a tout enregistré lui-même, et il demande à Miles de venir jouer sur une bande préenregistrée, et ce sera magnifique, je trouve. Le résultat est vraiment vraiment extraordinaire. Le morceau s'appelle Toutou, c'est le morceau éponyme d'un disque formidable de Marcus Miller, Miles Davis.
4: Oui, vous parlez du morceau, mais aussi cette pochette est extraordinaire parce qu'on voit un Miles pris de près, photographié de près, une photo en noir et blanc, il y a juste le logo de Toutou qui est en orange, mais il y a surtout, moi ce qui m'avait vraiment fasciné, il y avait ses yeux qui ressortaient de manière extraordinaire, c'est vraiment ce qu'on peut appeler une très belle pochette. Toutou.

0: Miles Davis, c'était Toutou, Jean-Paul Estévenard, Pascal Moïse, Doug Weiss, Antoine Pierre et Fabrice Allemann.
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1: Mrs. Beastly, c'était la plage de Pachamanga en 1976. Allez, place à la première reprise de ce jeudi avec ce classique des Beatles.

Première reprise pour ce soir, Norwegian Wood des Beatles, morceau sorti en 1965 et repris en 2026 par le talentueux Jacob Collier. Deuxième reprise avec ce titre de Foreigner.

Polanka, Waiting for a Girl Like You, reprise de ce classique de Foreigner. Place aux premiers émois jazz du Finlandais Kari Ikonen.

Quand j'avais 10 ans, 12 ans, quelque chose comme ça, mon frère avait des albums jazz, mais seulement quelques-uns. Il y avait une compilation de Miles Davis, mais j'ai oublié le nom. Mais je crois que l'album le plus important pour moi, c'était Strap Hanging de Brecker Brothers. C'était vraiment super, très très funky. Le morceau Batseba, c'est avec un super solo de synthétiseur de Mark Gray. Et je l'ai écouté billion fois. Il n'y avait pas beaucoup de albums, mais il y avait Miles Davis et ça, et peut-être quelques-uns. Mais j'ai commencé à écouter les deux, trois albums et essayer de jouer les morceaux un peu. C'était le début. Et après, j'ai trouvé un enseignant de piano jazz et j'ai commencé à pratiquer.

C'était les premiers émois jazz du finlandais Kari Ikonen, séquence réalisée par Bastien Paternotte et Vincent Dascott, à retrouver sur RTBF Ovio et dans sa version plus longue qui s'appelle La Grande Séduction de Kari Ikonen, à retrouver également sur RTBF Ovio. On se quitte avec notre album Souvenir 1976, Bill Evans, l'album Quintessence, Harold Land au saxophone, Kenny Burrell à la guitare, Ray Brown à la contrebasse, Philly Joe Jones à la batterie, Bill Evans au piano. À demain pour nos lives consacrés principalement aux morceaux joués au Baishu lors de la soirée spéciale Miles Davis. À demain.

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